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0: Si tu peux m'appeler Mohamed.
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Monsieur le ministre, de tout temps, l'une des caractéristiques fondamentales des êtres humains est qu'ils se déplacent. Aujourd'hui, 175 millions d'hommes et de femmes résident en dehors de leur pays d'origine. Nous vivons dans un pays où des gens ont tellement peur des policiers qu'ils sautent par la fenêtre pour leur échapper alors qu'ils n'ont rien à se reprocher. C'est arrivé 6 fois en 3 mois et cela arrive encore. Ils étaient venus ici pour fuir la guerre, la répression ou la misère. Leur seul tort, c'est d'avoir eu le courage de tout quitter pour avoir une vie meilleure. Et au lieu de les aider, de les protéger, notre pays les pourchasse et les expulse. J'ai honte. Et nous sommes certainement nombreux à avoir honte de cette violence quotidienne faite en notre nom aux étrangers. Cette violence déshonore ceux qui la décident, ceux qui la mettent en œuvre, mais aussi ceux qui laissent faire et ceux qui se taisent. Chacun devrait hurler pour que de telles tragédies ne puissent plus se produire en France et partout dans le monde, pour que jamais nous nous habituions à l'inacceptable. Chacun devrait hurler pour que notre société ne tourne pas définitivement le dos à la solidarité et à la fraternité.

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3: Il est 5h30 en temps universel. Merci d'écouter RFI. Et c'est l'heure du journal Afrique. Bonjour Edouard Dupénoit.
4: Bonjour. La guerre, l'exil et la reconstruction. Cette édition de l'actualité africaine s'ouvre dans le nord de la Centrafrique. À Birao, la frontière avec le Soudan n'est pas très loin. Des dizaines de milliers de personnes ont fui la guerre aveugle des généraux Bourhan et Emeti. Ils se reconstruisent aujourd'hui. Une vie et une activité économique. Notre envoyé spécial est sur place. Le Congo n'est pas à vendre. Fait entendre son impatience. En RDC, cette coalition civile se désole de ne pas voir venir l'audit indépendant du méga contrat avec la SICOMINE. Elle demande au président et à la première ministre d'accélérer le processus. Un jour de deuil national à Madagascar. Les autorités décrètent que ce vendredi doit marquer la mémoire des victimes des disparitions et parfois des assassinats qui secouent le pays depuis plusieurs semaines. Et puis on revient aussi sur cette information de la presse américaine, du Washington Post en l'occurrence, celle qui affirme que l'administration Trump, je cite, étudie des options militaires au Mali. Un programme d'élevage pour reprendre pied et recommencer une vie. Ce journal commence donc dans le nord de la Centrafrique, à Birao, non loin de la frontière avec le Soudan. La RCA, qui comme de nombreux pays voisins du Soudan, a vu affluer ces dernières années des centaines de milliers de réfugiés de guerre. 30 000 d'entre eux se sont établis dans cette ville de Birao. La population de la localité a quasiment doublé. D'où ce programme, lancé conjointement par les autorités centrafricaines et le Haut-Commissariat de l'ONU pour les réfugiés. Programme de création d'activités agricoles, pastorales, susceptibles de générer des revenus et tout un début d'économie. Programme que nous raconte l'envoyé spécial de RFI, Rolf Steph Domialeux.
5: Ce matin, les bêlements des cabris résonnent dans les enclos aménagés du camp de Corsi qui accueille des réfugiés soudanais. Formés en décembre dernier aux techniques d'élevage, ces réfugiés ont reçu des cabris afin de se lancer dans cette activité, explique Gildas Yanede, chef de base par intérim de l'ONG SIOD.
6: Pour l'élevage, c'est une activité individuelle. On a donné ces têtes-là à chaque ménage. Dans 150 ménages, on reçoit 3 têtes, 2 femelles et 1 mâle pour l'élevage.
5: Loin des combats qui continuent de ravager le Soudan, l'élevage permet à Maïmouna de reconstruire progressivement sa vie.
7: J'ai quitté mon pays en laissant derrière moi ma maison, mes biens et des membres de ma famille qui ont été tués. Ici, nous sommes en sécurité. J'essaie de reconstruire ma vie grâce à l'élevage.
5: Ce programme permet également de réduire la dépendance de ces réfugiés à l'aide humanitaire, comme l'explique Fatima.
8: Nous remercions le HCR pour ce soutien. Grâce à l'élevage, nous avons retrouvé notre dignité. Les revenus issus de la vente des cabris me permettent de subvenir aux besoins de ma famille.
5: Près d'un an après le lancement du projet, les résultats sont jugés encourageants selon Gildas Yanede.
6: On travaille avec le secteur service élevage qui est sur place au niveau de Birao aussi. À chaque un mois, il fait le suivi de ces animaux. Ils ont fait les vaccinations pour voir l'évolution de toutes ces têtes-là.
5: Au-delà de l'élevage, ce programme comprend également d'autres activités comme l'agriculture et le petit commerce. Rolf Steve Domialeux, Birao et RFI.
4: À propos du Soudan proprement dit, la Cour pénale internationale confirme qu'elle abandonne les poursuites contre Abdallah Banda, ancien rebelle du Darfour suspecté de crimes de guerre il y a près de 20 ans. Les juges suivent ainsi la demande du procureur qu'il avait émise il y a une dizaine de jours. La société civile en République démocratique du Congo marque son agacement et son impatience face à l'audit toujours pas réalisé du contrat SICOMINE. Un deal des mines contre des infrastructures entre le Congo et un consortium d'entreprises chinoises. Et cette coalition, donc le Congo n'est pas à vendre, demande depuis des années de savoir concrètement ce que le pays a gagné dans ces méga contrats. Elle rappelle surtout que cela fait 2 ans qu'un audit complet a été promis, dont personne aujourd'hui n'a vu la couleur. D'où cet appel qu'elle lance au président Félix Tshisekedi et à la première ministre Judith Suminwa, lancer l'audit le plus vite possible et rendre public ses résultats. Jean-Claude Poutou, membre de la coalition.
9: Malgré les nombreuses révisions de l'accord, le flou demeure sur ce que gagne la RDC dans les contrats SICOMINE. Les rapports de l'IGF ont dénoncé tant de problèmes. Et jusqu'à présent, on n'a pas un rapport indépendant, un état des lieux complet de la mise en œuvre du projet. Notre pays continue à perdre de l'argent parce que cet avenant 5 a été négocié dans de mauvaises conditions. On se retrouve avec le fait que quand les cours de cobalt, de cuivre montent, le Congo perd les bénéfices et quand il descend, le les bénéfices sont gelés. Donc tout cela nous pousse à exiger qu'un audit soit fait le plus rapidement possible sous la direction de la Première ministre et un audit indépendant, mais aussi que des acteurs de la société civile puissent y participer pour regarder sur cette dernière année qu'est-ce qui a été fait, qu'est-ce qui n'a pas été fait. Il est temps qu'enfin les peuples congolais sachent exactement qui gagne quoi dans les contrats SICOMINE. Dans les cas contraires, on parle des évaluations en évaluation et au fond, rien ne change. Le Congo continue à perdre de l'argent, à ne pas bénéficier pleinement.
4: À Jean-Claude Poutou, membre de la coalition, le Congo n'est pas à vendre. Propos recueillis par Pascal Moulégois. Des mines qui rapportent à tout le monde, sauf à ceux qui vivent au-dessus. C'est aussi la malédiction zambienne de la Copper Belt à laquelle nous consacrons un long reportage cet après-midi. Dans le nord du pays, nos envoyés spéciaux ont sillonné cette ceinture du cuivre. Elle regorge de minerais que les grands de ce monde s'arrache en sachant qu'ils sont les clés de la transition énergétique. Dans trois semaines, le président Hichilema briguera sa réélection lors de la présidentielle. Il promet de tripler la production de cuivre pour renflouer les caisses de l'État. Mais sur place, à part les pollutions multiples qui découlent de l'extraction, les populations n'ont jamais vu l'ombre d'un développement tangible.
10: La Copper Belt, c'est donc une zone qui est extrêmement riche en minerais. Et cette richesse devrait profiter à tout le monde, et notamment à la population. La population, elle ne retire aucune richesse, aucun bien de l'exploitation des mines.
11: That's very true. You know, even just the workers themselves.
12: Oui, c'est vrai. Vous savez, même ceux qui ont un travail ne parviennent plus à vivre correctement. Le cuivre, le cobalt sont des minerais critiques que le monde entier s'arrache. Et avec l'explosion de la demande, on craint d'être toujours plus exposé à la pollution. Et ça, bien plus que ce que nous constatons aujourd'hui.
11: More than I think what we have witnessed so far. We only have, you know, bad things remaining here and good stuff going out.
12: Toutes les mauvaises choses restent ici et les bonnes partent à l'étranger. C'est pour cela que nous aimerions que le gouvernement adopte une autre approche en taxant davantage l'industrie minière, contrairement à ce qui se fait maintenant, où l'on ne taxe pas les entreprises qui viennent s'installer. Et nous, on doit se débrouiller pour le développement.
4: Un reportage d'Igor Strauss et de Yang Mei, réalisé par François Porcheron. 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Rendez-vous 14h10 en temps universel. Pour l'heure TU toujours, il est 5h37. La figure de l'opposition bissao-guinéenne, Domingo Chimoes Pereira, est arrivée il y a quelques heures à Lisbonne. Et cela après avoir été libéré de prison en Guinée-Bissau. Le juge qui avait ordonné sa détention provisoire suspend donc sa propre décision pour des raisons humanitaires et juridiques. Domingo Chimoes Pereira doit être soigné dans la capitale portugaise. Le chef du PAIGC, on le rappelle, de retour derrière les barreaux depuis deux semaines. À peine arrivé à Lisbonne, il a promis de retourner dans son pays pour continuer le combat, selon ses propos rapportés par l'agence de presse Lusa. La justice bissao-guinéenne a autorisé son départ du pays pour 90 jours. Une journée de deuil national aujourd'hui à travers tout Madagascar. Les autorités veulent marquer le recueillement, je cite, en mémoire des victimes de disparitions et d'assassinats. Depuis plusieurs semaines, une forme de panique s'installe après une série de disparitions inexpliquées, dont certaines victimes sont donc retrouvées mortes. 19 personnes au moins sont toujours recherchées. Et pour les familles qui apprennent le décès de leurs proches, parfois sur les réseaux sociaux, le deuil est particulièrement difficile. Notre correspondant a pu s'entretenir avec les proches d'un jeune homme, Erin Yain, 23 ans, retrouvé mort début juillet dans une rizière près de la capitale. Reportage Guillaume Fabry.
13: Merci pour vos marques de réconfort, est-il sobrement écrit sur une affiche à l'entrée de la maison de Erin Yain Rakutu Arifar, dans le quartier de Manazar, en périphérie de la capitale. C'est ici que le jeune homme de 23 ans a été vu une dernière fois le 4 juillet avant de disparaître. Ses proches l'ont cherché seul pendant deux semaines, raconte sa grande sœur, Tilavine, le visage fermé.
14: On a tout fait pour le retrouver. Nous sommes allés à la police, à la brigade criminelle, à la radio nationale malgache pour lancer un avis de recherche. Nous avons regardé dans les caniveaux, dans les cours d'eau. Nous n'avons pas dormi jour et nuit. Nous étions tellement inquiets. Puis, on a appris qu'un corps avait été découvert à l'autre bout de la ville. On l'a reconnu sur les photos. Nous sommes allés plusieurs fois à la morgue sans le trouver, jusqu'à vendredi dernier, où nous avons insisté pour regarder parmi les cadavres entassé. Il était caché en dessous.
13: Erin Yain travaillait comme jardinier pour un grand groupe privé, explique Tilavine, un portrait de son frère imprimé entre les mains.
14: C'était un garçon sociable et gentil. Il n'avait pas d'ennemis. On se pose beaucoup de questions. Pourquoi est-il mort ainsi? Nous demandons aux autorités de nous aider à connaître la vérité sur ces meurtres en série, car nous souffrons beaucoup.
13: Une autopsie a été pratiquée avant qu'il ne soit enterré, mercredi. La famille n'en connaît pas encore le résultat et ne dispose d'aucune information sur l'avancée de l'enquête. Guillaume Fabrion, Tanan Arrive, RFI.
4: L'administration américaine.
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0: quelle surprise.
1: Bonjour à vous qui nous écoutez, bienvenue dans cette nouvelle édition de Surprise sortie du chapeau sur Radio D'ici. On est ensemble pour un peu moins d'une heure et aujourd'hui mon invitée s'appelle Catherine Névin. Bonjour Catherine.
2: Bonjour Léonore.
1: Comment allez-vous?
2: Ça va très bien et je vous remercie beaucoup de l'invitation.
1: Et merci à vous d'être avec nous aujourd'hui du coup au micro. Alors, je vais simplement donner quelques indications à nos auditrices et nos auditeurs, parce que vous êtes avec nous pour parler des cours de danse que vous proposez à Bourg-Argental avec Suan Noah Danse, et notamment d'un stage que vous animerez au mois d'août. Nous y reviendrons.
2: Oui.
1: Jusque-là, j'ai tout juste.
2: Oui, très bien. C'est tout à fait ça.
1: Alors, pour commencer, ma première question, moi, je me souviens d'une belle anecdote que vous m'aviez racontée un jour sur le forum des associations de Bourg-Argental. Donc celle de votre rencontre inattendue avec la danse. Est-ce que vous voulez la partager avec nous de nouveau, cette anecdote?
2: Oh, absolument. C'était pour moi une très bonne surprise. Et c'est peut-être pas forcément très fréquent que la danse nous tombe dessus. Moi, je n'avais jamais pris un cours de danse de ma vie. Quand, à 24 ans, une amie me poussait de temps en temps. J'étais à la fac en psycho et j'avais une amie qui était étudiante aussi en psycho. Elle était journaliste d'économie politique et un jour elle me parle d'un danseur qu'il faudrait que je connaisse. Et moi, rien que de penser danse, ça me faisait une peur formidable et je disais oui et je pensais non, jamais de la vie. Voilà, donc un jour quand même, au bout de plusieurs années, où elle le faisait par touche, très discrète de temps en temps, elle me dit, il faut que tu fasses absolument ce stage de septembre. Et je lui dis, oh tu sais, j'ai pas d'argent, je peux pas, voilà. Et elle me répond, c'est pas grave, j'étais déjà inscrite et j'ai payé. Je ne pouvais plus faire marche arrière, j'étais coincée. Et pendant les 2 mois d'été, où elle m'avait annoncé ça en juin, j'étais terrorisée, vraiment terrorisée. Par contre, quand je suis arrivée au premier cours du stage, qui faisait 4 heures de stage pendant 15 jours, premier jour, je me mets dedans. Et je sens ça facile, simple, quelque chose qui me correspondait tellement. Et pourtant, j'étais au milieu de professionnels de danse. Mmh. Et je comprenais pas bien, mais c'était tellement formidable pour moi d'apprendre ça que je suis restée et je suis toujours dedans.
1: Vous aviez quel âge, du coup, exactement?
2: J'avais 24 ans à ce moment-là, ans. C'était dans les années 70.
1: Et aucune...
2: Donc je suis très vieille maintenant.
1: Aucune expérience avec la danse,
2: aucune.
1: Petite
2: Aucune.
1: Aucun cours, aucun... C'est fantastique, quoi, cette rencontre.
2: Oui, c'est... Bon, je trouvais ça formidable parce que ça a changé ma vie, bien sûr.
1: Bien sûr, ouais.
2: Je n'ai pas tardé à abandonner la psycho. Je faisais ça pour comprendre, j'avais besoin de comprendre la vie. Et ce que j'apprenais à travers le corps et la danse, c'était la dimension réelle du corps, donc mon existence, l'existence de mon instrument de vie, et l'expression, donc la vie, à travers la danse. Bon, pour l'instant, je ne savais pas encore très bien danser, mais... Jérôme Androuze, qui était le professeur de danse en question, nous lançait dans des improvisations. Alors, j'allais dire pour que ça soit plus facile. C'est pas que pour que ça soit plus facile simplement. C'est pour que pour donner de quoi s'occuper quand on s'occupe des tissus, par exemple. Qu'ils soient petits, grands, jaunes, rouges, verts, des capes, des jupes. On s'occupe de quelque chose, on s'occupe de la trace que ça peut laisser dans l'espace, on s'occupe du vêtement que ça peut nous faire, on s'occupe et on devient plus naturel. Et ce qu'il nous invitait à faire, c'est de trouver une danse très
1: personnelle
2: qui correspondait mmh. tout à fait à notre ouais. vraie nature. Mmh. Voilà, personnelle, oui, personnel, bien sûr.
1: Qui vous ressemble.
2: Ce qui n'empêchait pas de faire aussi des danses collectives.
1: D'accord. Et
2: voilà, c'est une autre aventure, mais c'est vraiment...
1: Alors Catherine, après cette rencontre, quelle place la danse a-t-elle pris dans votre vie à partir de ce moment-là?
2: Ça a été très progressif au départ. Je découvrais la vie. Hein. J'avais eu une enfance plutôt stricte. Et là, c'était mon début de vie seule en étant étudiante. Donc, je découvrais la vie. J'aimais bien faire la fête, partir en vacances, découvrir le monde. Et... Ce qui fait que la danse... J'ai commencé à la suivre très sérieusement, mais pas forcément très régulièrement dans le temps. Donc j'ai pris des moments où il fallait découvrir la vie. Et je pense que c'est difficile de danser ou d'avoir une expression artistique si on ne connaît pas la vie. Je pense que c'est la seule chose pour nourrir ça. Mmh. Bon, je l'ai découvert après, mais je l'ai fait intuitivement. Voilà.
1: Donc voilà, au début vous n'avez pas forcément une pratique régulière. Ça se traduisait comment? C'est-à-dire que vous faisiez plutôt des stages, vous n'aviez pas forcément de cours réguliers?
2: Au début, après ce stage, je me suis inscrite au cours parce que j'étais gourmande. J'avais faim de ça. C'était quelque chose qui me nourrissait dans la... On est dans un monde, alors le monde a changé depuis que j'étais toute jeune, mais on était dans un monde catholique très strict, pas tout le monde, mais ma famille en tout cas était comme ça, et le corps avait du mal à prendre sa place, en tout cas à être fantaisiste, à s'exprimer.
1: C'était un autre rapport au corps.
2: Tout à fait. Et donc c'est pour ça mon besoin aussi de découvrir la vie. Il fallait absolument que j'ai des amis, que j'aille voir ailleurs commencer aussi. Mais je revenais tout le temps à la danse, vraiment. Alors je crois que je ne ratais pas un stage d'été, par exemple. Et ce que je me suis dit aussi, me connaissant et ayant faim de beaucoup de choses, je me suis dit, si je ne commence pas à donner des cours, à apprendre aux autres ce que je sais, et qui était très étonnant pour moi, donc j'avais jamais entendu un enseignement pareil, donc j'essayais de transmettre déjà quelque chose de riche. Et j'étais très étonnée d'avoir déjà des élèves de Jérôme Andrews qui venaient pour comprendre. Parce que quelquefois, ils ne comprenaient pas. Et moi, je décortiquais les exercices pour les rendre plus simples, pour les défaire. Voilà, les défaire pour que ça aille plus progressivement.
1: Et cette envie, du coup, de transmettre, elle est arrivée assez vite, finalement
2: Très, très vite. Dans la mesure où ça m'apportait quelque chose, je voulais le donner.
1: D'accord.
2: Voilà. Donc, je trouvais que c'était normal pour la vie.
1: Pour vous, c'était aussi important d'apprendre, finalement, que de transmettre. C'est ce que j'entends, c'est ce que je comprends. Que vous vous nourrissiez aussi en transmettant, quelque part.
2: Bien sûr. Ouais. Bien sûr. Et mes élèves m'apportaient énormément. Justement, cette demande de décortiquer les exercices m'obligeait à les apprendre très profondément.
1: Oui.
2: Voilà.
1: D'accord. Et là, vous aviez quel âge à peu près quand vous avez commencé à transmettre? C'est venu à...

0: lieu, j'avais un grand atelier de danse dans lequel je donnais les spectacles quand ils étaient prêts. Et c'était merveilleux d'avoir un lieu à disposition pour pouvoir travailler quand j'avais besoin, quand je voulais, quand mes danseurs étaient prêts aussi. Voilà, donc ça c'était formidable d'enseigner et de créer comme ça. Donc j'ai fait, en arrêtant Saint-Étienne, parce que j'ai déménagé, j'ai fait un break dont j'avais besoin pour encore connaître d'autres choses de la vie. Et cet arrêt-là, surtout que je me suis après installée à Bourg-Argental, qui n'est pas Saint-Étienne, et on ne connaît pas beaucoup Saint-Étienne à Bourg-Argental. Pas beaucoup. Peut-être un peu, mais pas beaucoup. Plus personne ne connaissait mon travail. C'était un arrêt à peu près de 5 ans. Et là, j'ai eu un accident de jambe. Je suis tombée, j'ai eu un accident. Je me suis arrêtée encore pendant 3 ans, histoire de réparer ma jambe. Et depuis, j'essaie de faire connaître ce travail. J'ai beaucoup de mal à le faire connaître. Voilà, et je vous remercie beaucoup de me permettre d'en parler et d'expliquer ce que c'est.
1: Mais avec plaisir, c'est toujours une joie de pouvoir partager sur des pratiques artistiques locales, en fait, puisque vous proposez ça, comme bien vous disiez, sur Bourg-Argental. Donc vous avez proposé ça cette année, en fait, c'est ça. Il y a eu.
0: Alors j'ai donné un stage cet été. Oui. Malheureusement, il y avait très peu de personnes, donc ça n'a pas eu le succès que j'avais envie d'avoir. Mais ça se calcule pas. C'est les choses qui arrivent. J'espère que petit à petit, ça va se savoir. Je sais pas. On va voir.
1: Et en quoi consiste exactement la pratique? Quelle est la spécificité de la danse que vous proposiez? Vous l'avez dit, vous laissez une part importante à l'improvisation. Il y a aussi les tissus qui reviennent dans votre pratique. Est-ce que vous pouvez nous en parler?
0: Alors, je parlerai peut-être des tissus dans un deuxième temps. Alors, ce que j'ai fait à Bourg-Argental, par contre, c'est faire des soirées entières d'improvisation et qui ont eu beaucoup de succès. J'ai eu beaucoup de monde. Mais moi, j'étais très contente de donner ce plaisir de faire ces soirées d'improvisation qui ont duré. Celle dont je parle, dont je me souviens en dernier en particulier, elle durait de 8h30 à minuit à peu près. Oui. Ça durait, mais vraiment, et apparemment sans ennui du tout. Et je trouvais ça vraiment très bien, mais moi j'étais pas très satisfaite. J'ai envie, mais c'est mon envie à moi, j'ai envie d'apporter une forme de technique, une forme de conscience du corps, en prenant vraiment conscience de ce que c'est que cet instrument, comment il est fait, où sont toutes ces articulations, comment il peut bouger entièrement, et si on a des arrêts quelque part, des blocages ou des choses qui font mal, pouvoir peut-être. Ça dépend des raisons des arrêts du mouvement, mais on peut très bien ouvrir les articulations. Alors, j'attire beaucoup l'attention, alors qu'on attire beaucoup l'attention en général sur les muscles. Mmh. Il faut un entraînement musculaire pour être fort.
1: Du renforcement,
0: Moi, je dis non. Alors, de temps en temps, il en faut parce qu'il y a quelque chose qui est trop faible. Pas de problème. Mais moi, je prends le corps dans son ensemble. Quelquefois, on me dit, je veux travailler mes fesses, je veux travailler mon ventre, je veux travailler... Mais tout ça n'existe pas tout seul. Ça existe dans un ensemble du corps. Et je fais travailler le corps dans cette conscience totale. Il est dans une gangue qui s'appelle la peau, mais cette peau, c'est une frontière ouverte avec des pores, ça respire, ça sent, ça reçoit, ça

0: touche ça. C'est, la peau est très très vivante. Et quand on prend, par exemple, avec la main un appui quelque part, on peut soit s'effondrer dans l'appui, soit se servir de l'appui pour prendre toute sa place dedans et faire de la place à toutes les articulations qui se trouvent là. Le corps est fait de telle façon que chaque partie du corps peut se porter elle-même. On n'imagine pas qu'il faut s'aider des mains pour porter la tête, par exemple. Chaque étage est fait pour se porter lui-même. Et chaque étage est porté par un étage de vertèbres. Il y a un grand pilier qui est articulé. Et ce pilier articulé, j'essaye de le mettre en lien avec les mains et les pieds. Et entre les mains et les pieds, suivant la façon dont on s'en sert, si on s'en sert de façon juste, très souvent on tord l'appui des mains ou l'appui des pieds. Et si on va tout droit, on sent que le pouce et l'index sont liés, par exemple, à la clavicule et à la nuque, et que le petit doigt est plutôt lié au coccyx. Donc on a pratiquement toute la colonne vertébrale dans les mains, par le dos.
1: D'accord. Donc cette conscience du corps, concrètement, dans votre pratique, ça va se manifester par des exercices d'équilibre, des...
0: Il y a beaucoup d'exercices au sol. Oui. On commence, c'est un petit peu comme dans la vie. On commence au sol, quand on est sur un matelas ou par terre, ça dépend des civilisations, mais en tout cas on ne peut pas marcher, même si on a le réflexe déjà installé, on ne peut pas marcher, donc on est au sol et petit à petit on se relève. Et je fais fonctionner ça, ces gestes premiers d'abord, et je mets l'élan dedans, je réveille l'élan qui est à nous. Mais à force de grandir assis, à l'école on est assis presque tout le temps, oui, sauf une heure où on va faire le plus vite possible l'exercice physique, le sport et tout ça, et puis on revient s'asseoir pendant tout le reste de la journée. Voilà, donc c'est pas un bon apprentissage pour le corps. Alors bon, il y en a qui ont de la chance d'avoir la possibilité de faire d'autres choses le reste du temps en dehors de l'école, mais en plus on est dans une civilisation où on est assis. Nos oui. députés ont des sièges, hein. Les sénateurs ont des sièges, le président aussi.
1: Mais et on a la plupart du temps des boulots assez statiques, quoi.
0: Aussi, ouais. Aussi, oui. Donc, et puis c'est cela qui, en général, dirige les autres.
1: Ouais.
0: Voilà. Donc, c'est très important de se mettre en mouvement et de retrouver l'ouverture. Le sens d'ouverture pour moi est très important. On parle très souvent de travail sur soi. Très bien. Mais pour moi, quand j'entends parler de travail sur soi, ça me dit qu'on oublie quelque chose de formidablement riche à l'extérieur. Le monde, les autres, et tout ce qui est autour.
1: Donc oui, le travail sur soi, ça passe aussi par un travail de notre relation au vivant, à l'extérieur, au monde, aux personnes qui nous entourent.
0: C'est important. Ouais. C'est très, très important. Mais moi, je n'aime pas l'appeler travail sur moi.
1: Vous l'appelez comment alors? Le travail.
0: Conscience.
1: La conscience.
0: Conscience. Conscience du mouvement, du vivant, de conscience, quoi.
1: La conscience de s'inscrire, du coup, d'une certaine façon, dans le monde.
0: Dans la vie. Dans la vie. Oui, ouais. Bien sûr. Dans la vie et dans la danse. Très souvent, les personnes ont peur de danser, mais pour n'importe quel domaine artistique, on persuade les enfants, je parle de l'école encore une fois, mais je pense que ça change un petit peu et que les instituteurs sont plus prêts à dire autre chose aux enfants. Mais on leur dit tais-toi, tu sais pas chanter. Ou tais-toi, arrête, tu sais pas danser. Ou arrête, tu sais pas dessiner. Tu fais des crabouillas. Tu sais pas dessiner. Et on n'accepte pas la recherche, le sens de recherche des enfants. Et cette recherche, cette curiosité, la découverte, c'est ça qui enrichit l'intelligence des enfants.
1: Et c'est vrai qu'on a un programme scolaire qui est très basé sur l'apprentissage, apprendre des choses, mais pas forcément explorer, développer... C'est vrai.
0: Oui, puis il faut apprendre des choses qu'on a décidées pour nous.
1: C'est ça.
0: Mais quelquefois, on n'a pas très envie.
1: C'est sûr. Et du coup, vous parliez aussi, donc là, il y a de cette conscience au corps, bien sûr, dans votre pratique, mais aussi des tissus.
0: Justement, on commence au sol par voir comment on bouge. Et dans l'élan, pour s'éjecter du sol... Il y a des exercices que je donne avec les mains, les pieds, la colonne vertébrale, le corps, pour aller en avant et se relever. Et puis, quand il y a des barres, il n'y a pas toujours des barres ici, quand il y a des barres, j'aime bien le travail à la barre parce que c'est quelque chose sur lequel on peut s'appuyer, se pendre, poser la jambe pour l'étirer. Il y a beaucoup de choses à faire à la barre, que malheureusement ici je n'ai pas trop trouvé, en tout cas à Bourg-Argental. Mais après aussi, puisqu'on est fait pour marcher, j'aime bien les déplacements dans l'espace, et trouver comment la danse se fait dans un espace donné. Très souvent aussi, j'ai vu beaucoup de cours de danse qui sont donnés en apprenant des exercices qu'il faut répéter, ou des pas qu'il faut répéter, des déplacements qu'il faut répéter. C'est utile, il y a des choses utiles avec ça, d'apprendre ces choses-là, puis la mémoire et tout ça. Les directions, c'est très important. Mais par contre, de découvrir l'espace et de se laisser découvrir l'espace, ça, je le fais en essayant d'être à l'écoute des sens. Par exemple, aller vers le bruit qu'on entend, c'est les oreilles. Bizarre que les oreilles nous guident dans l'espace. Ou une odeur, le regard, bien sûr, la peau. Il y a beaucoup de sens qui sont... des guides pour nous. Et j'aime bien qu'on se mette à l'écoute de ces sens.
1: D'accord. Donc c'est encore un autre niveau de la conscience
0: encore autre chose.
1: et au monde, en fait.
0: Voilà.
1: C'est-à-dire que c'est pas seulement le corps, les articulations, etc., mais c'est aussi donc notre prioperception, la perception qu'on a de soi-même dans l'espace, et aussi comment fonctionnent nos sens dans cet espace pour l'appréhender, en fait.
0: Absolument.
1: Et nous diriger, y compris à travers la danse, en fait.
0: Oui. Alors, les sens nous disent, ils nous parlent. Et en même temps, on donne avec nos sens. On donne l'écoute. On reçoit. C'est toujours de l'échange. Et cette chose-là, ce sens-là, j'aime beaucoup le réveiller aussi. Tout ça alimente la danse.
1: D'accord.
0: Beaucoup. Et alors, j'en arrive au tissu, pour répondre à ta question. C'était que les Chinois ont beaucoup dansé avec les tissus. Et il y a un côté tactile qui fait très plaisir. Quand on va chercher son tissu, simplement aller chercher le tissu dans le sac des tissus ou dans la malle, on va le chercher et simplement avec la tactilité, on choisit celui qu'on préfère. aussi les couleurs, aussi la façon, son poids, sa taille, beaucoup de choses qui sont là. Et on rentre en communication avec quelque chose. Et avec ce quelque chose, on joue. Moi, j'invite à jouer, retrouver le jeu des enfants, cette curiosité, cette fantaisie, comment ça marche, on ne sait pas tout. Et très souvent, on a peur parce qu'on ne sait pas et qu'il faudrait qu'on sache d'avance. Mmh. Ça nous bloque.
1: Oui.
0: Donc, j'essaye d'inviter à jouer.
1: À explorer.
0: Tout simplement jouer d'abord.
1: Mmh. Et ça s'inscrit bien dans ce que vous nous disiez tout à l'heure, qu'on est vraiment déjà tout petit, éduqué à... comment dire, à apprendre, à écouter, mais pas forcément à explorer, à rechercher, alors que c'est quelque chose de naturel, d'inné, en fait, chez l'humain, d'explorer, de s'amuser, de connaître, de regarder les limites.
0: Si on met un enfant dehors, dans la campagne, près d'un ruisseau, par exemple, il n'a pas peur d'avance. Il n'a pas peur. Il a peur si on lui fait peur. Si on lui dit « Arrête, tu vas tomber, tu vas... » Là, il apprend à avoir peur. Mmh. Et autrement, il joue, il va explorer, il prend les petits cailloux. Je me souviens avoir accompagné un enfant de 5 ans. Par exemple, on allait faire la promenade de l'après-midi. Je l'accompagnais. Et il s'arrêtait au bout d'un mètre. Il s'arrêtait et il regardait tous les petits cailloux. Et je lui dis, allez, tu viens, on avance un peu. Il avance très gentiment, puis il se rarrête et il recommence à regarder tous les petits cailloux. C'était ça, sa curiosité du moment. Mmh. Et la promenade de l'après-midi, c'était 3 mètres. Mmh. 3 mètres. Il avait tout regardé. Et je trouvais ça magique.
1: Ouais.
0: Moi, ça m'apprenait beaucoup.
1: Mmh. C'est un bel apprentissage
0: oui,
1: aussi.
0: Oui, bien sûr. Mmh. On apprend toujours.
1: De laisser faire et de voir faire.
0: Ah oui. Mmh. Ah oui.
1: Alors, Catherine, je vous propose une petite pause musicale, une première, puisqu'on en aura une autre.
0: D'accord.
1: Et vous nous avez proposé un morceau de Laurie Anderson qui s'appelle
0: oui.
1: « Oh Superman ». Est-ce que vous voulez nous en parler avant qu'on l'écoute ? Pourquoi avoir
0: oui,
1: choisi ce morceau ?
0: Parce que je trouvais que cette femme était dans cet esprit-là, d'expérimenter la musique avec sa voix. À mon avis, elle se faisait plaisir en faisant ce... Je crois qu'il y a beaucoup de musiciens qui se font plaisir. Hein. Mais ça est très représentatif de cette expérimentation variée, justement. Et j'aime beaucoup mettre des musiques de ce genre, mais très, très variées. Il y a des choses tellement différentes dans ce que je propose, mais j'aime bien mettre des musiques comme celle-là auxquelles on ne s'attend pas du tout. Enfin, on peut dire qu'on ne s'attend pas forcément. Si il y a beaucoup de personnes qui veulent, pour danser, mettre une musique qu'ils connaissent bien. Mmh. Pour moi, ça me... Pas dans mes cours, en tout cas. Je ne fais pas ça dans mes cours. Je ne mets pas les tubes,
1: oui.
0: par exemple.
1: Ça reste, en fait, dans l'exploration. C'est-à-dire
0: qu'on
1: oui. explore aussi une musique qu'on ne connaît pas, pour voir comment on se l'approprie, ce qu'elle nous inspire.
0: Voilà.
1: D'accord.
0: Parce qu'au bout d'un moment, la salle, on la connaît un peu. On a un peu l'impression de la connaître. Mais si on met une musique surprenante, la salle change. Mm.
1: Super, ben on va écouter ça du coup. Laurie Anderson, Oh Superman, un titre qui date des années 70, vous me disiez, c'est ça ?
0: Oh, 80, je
1: 80,
0: crois.
1: Plus, années 80.
0: Oui, plus 80, 85 peut-être.
1: D'accord. Et ben on se retrouve tout de suite après.

0: C'était Laurie Anderson sur Radio DC, un titre de 1982 qui nous a été proposé par Catherine Névin, notre invitée du jour dans Surprise sortie du chapeau. C'est expérimental.
1: Très.
0: Ouais. Et du coup, j'ai une pensée qui m'est venue là, pendant qu'on entendait la musique. Je me disais, mais en fait, ce que vous mettez en avant quelque part, c'est une danse de la liberté. Là où la danse, ça pourrait représenter beaucoup de contraintes dans certaines de ses expressions. Est-ce que je me trompe?
1: Oui. Non. Pardon. Je disais oui à...
0: À la liberté.
1: À la liberté. Mais la liberté, c'est comme la simplicité. On ne sait plus être simple actuellement. On est dans un monde compliqué, compliqué par notre confort, compliqué par beaucoup de choses. On appuie sur un bouton, le soleil s'allume. C'est faux. C'est pas ça. Et pour retrouver la simplicité, c'est beaucoup de travail. Mais c'est pas du travail de forcing musculaire. Ça peut pas. Donc c'est de travail d'écoute et de sensibilisation beaucoup. Pour la danse, c'est pareil. Mais c'est un travail. Alors, les improvisations, on peut dire, j'entends beaucoup dire que c'est n'importe quoi. Pour moi, ça n'est pas n'importe quoi, une improvisation. Quand je commence une improvisation, quelquefois je ne sens rien, donc je jette à la poubelle, ou alors je recommence ça jusqu'à ce que je sente. Et quand je ressens quelque chose qui me guide vers autre chose, c'est comme un fil qui commence à me tirer vers la suite de mon improvisation. Et il faut apprendre à reconnaître ce fil qui nous guide. C'est pareil que dans la vie. Pour aller bien, pour être bien, on a besoin d'apprendre à reconnaître ce pourquoi on est fait, ce qui nous intéresse, ce vers quoi on veut aller. Et on est dans un monde où c'est pas comme ça.
0: Oui.
1: Alors le monde commence un peu à se casser la figure, mais il est pas comme ça. Il est fait. On apprend à se mettre dans un conditionnement.
0: Oui, avoir qui une nous place mène, et tenir la place. Quoi.
1: Voilà, qui nous mène à des diplômes et ces diplômes nous mènent à des métiers. Mais on n'est pas forcément très content là-dedans. Il y en a qui le sont. Hein. Mais pour cette danse, il y avait vraiment un travail qui est très exigeant de rechercher. Je me suis fâchée quelquefois avec des élèves. Je rigole parce que ça n'a pas été des fâcheries très fortes. On s'amuse en général dans les cours. Hein. Même si c'est sérieux, on s'amuse. Et des élèves... voulait raconter une histoire pour pas perdre le fil. Mais à ce moment-là, ça devient un truc intellectuel et c'est pas quelque chose de cette magie qui nous emmène quelque part. Pour moi, ça a beaucoup plus, alors j'allais dire un sens de spiritualité, mais la spiritualité fait partie de la vie. Pour moi, c'est pas des choses séparées. Donc c'est le côté spirituel, le côté le plus aérien, le plus éthérique, qui nous porte, et c'est ça, là-dedans, qu'il y a quelque chose qui nous guide. Voilà, dans la danse. Donc, c'est cette liberté, faut la gagner, quand même.
0: La conquérir.
1: Voilà.
0: Et on le disait tout à l'heure, vous allez animer un stage d'une semaine cet été, ce sera du 7 au 14 août à Bourg-Argental.
1: Oui.
0: Ça s'intitule Deep Dance et Danse Profonde. Il y aura notamment, je spoil un peu parce que vous allez nous en parler, on arrive bientôt à la fin de cette émission, donc voilà. Ouais. Mais il y aura notamment du travail autour du pilates, des sens, de l'improvisation, les tissus dont vous parliez, ainsi que l'élaboration d'une chorégraphie qui sera présentée en fin de stage. Alors, comment tout ça va s'articuler au fil de cette semaine?
1: Alors, il y a un programme assez fixe. Chaque jour, on fait un premier travail de réveil sur les tapis et on passe sur les instruments Pilates. Alors, on dit toujours le pilate. Moi, je ne sais pas ce que c'est.
0: C'est pilates. Mais
1: c'est les instruments pilates et les instruments eux-mêmes ne font rien. Le tout est dans la façon de s'en servir. Alors, on peut s'en servir aussi en musculation, en forcing et tout ça. Moi, non. Ce n'est pas forcément facile de s'en servir aussi de ma façon, de la façon dont je propose, hein, ce n'est pas ma façon, mais la façon dont Joseph Pilates a inventé ses instruments pour entraîner le corps, pour les sportifs, en entraînement intensif, sans blesser le corps. Mmh. Très souvent, les sportifs de haut niveau se blessent, les danseurs se blessent très souvent aussi. Et pour trouver un équilibre sans se blesser. C'est ça qui m'intéresse. Donc c'est dans ce sens-là que je fais travailler sur les instruments Pilates. On fait ça tous les matins. Ensuite, l'après-midi, on fait les improvisations. Un peu de travail debout pour se réveiller après le repas, que je conseille un peu léger, mais un peu de travail debout, et ensuite on passe aux improvisations.
0: D'accord. Voilà.
1: Alors les instruments Pilates prennent un peu de temps, mais j'ai trois assistantes qui viennent m'aider, et il y aura trois instruments sur lesquels les personnes pourront passer les uns après les autres et seront accompagnées individuellement.
0: D'accord. Et est-ce que du coup ce stage s'adresse à des danseurs, des danseuses confirmées, ou est-ce qu'il peut aussi accueillir des personnes qui n'ont jamais vraiment dansé ?
1: Chacun sera suivi à son niveau.
0: D'accord.
1: Chacun peut avancer à son niveau. Je décide de beaucoup de choses, du programme en particulier, mais l'investissement de chacun, je ne peux pas le prendre. Chacun prend sa façon de vouloir rentrer dedans et chacun peut le faire à son niveau, vraiment.
0: D'accord.
1: Les personnes avancées comme les débutants. Ça sera vraiment au niveau débutant si les personnes ont envie de découvrir ça.
0: Très bien.
1: Et ça ne retarde pas les avancées.
0: Super. Et j'ai noté aussi qu'il y aura la participation notamment donc de Françoise Brobst,
1: oui,
0: au violoncelle et à la voix,
1: oui,
0: d'Isabelle Lantin à l'accordéon et aux percussions,
1: oui,
0: et de David Gainsbourger, je ne sais pas si je le dis correctement,
1: c'est ça,
0: au violon.
1: Au violon, oui. Et David Gainsbourger viendra aussi parce que je propose ce stage dans le cadre d'une rencontre franco-allemande. Et David Gainsbourger sera l'interprète, celui qui va traduire pour les Allemands qui ne comprendraient pas.
0: Mm-hmm.
1: Voilà. Mais, alors, vous voulez savoir comment ça se passe ?
0: Ils seront là aussi, j'imagine, pour accompagner certains mouvements en improvisation, non ?
1: Non, ils seront là pour la soirée d'improvisation.
0: Pour la soirée d'improvisation, d'accord.
1: Oui, David Gainsbourger va être là pendant le stage pour accompagner les personnes et aussi traduire.
0: D'accord.
1: Et par contre, Françoise et Isabelle viendront pour la soirée de fin de stage où on pourra présenter la chorégraphie.
0: Mm-hmm.
1: Et il y aura tous les musiciens qui ont envie d'improviser sont vraiment les bienvenus.
0: D'accord.
1: J'aimerais tellement
0: qu'il se manifeste.
1: Oui,
0: il est
1: oui, absolument. Bienvenue. Bienvenue. Oui, je sais qu'il y en a. Mais bon.
0: Je rappelle du coup les informations pratiques. Donc le stage aura lieu du 7 au 14 août à Bourg-Argental au tarif de 550 €. Et pour vous contacter et s'inscrire, j'ai un mail suanoa.danse@gmail.com, c'est bien ça ?
1: Oui. Je voudrais parler du tarif.
0: Du tarif.
1: Alors,
0: très bien.
1: La première année que j'ai fait un stage, j'ai dit je laisse chacun payer ce qu'il peut, ce qu'il veut. Et ça a été un vertige. C'est comme si je demandais quelque chose de vertigineux. Donc, l'an dernier, j'ai proposé un tarif bas. Je ne savais pas, je ne cherche pas à gagner de l'argent avec ça. Je cherche maintenant à transmettre, je voudrais qu'on n'oublie pas ce travail, parce que je trouve que c'est quelque chose d'extrêmement riche. Mais là, alors, on m'a reproché que c'était pas assez cher, et que forcément ça correspondait à n'importe quoi. Donc cette année, je mets 550 €, ce qui est pas facile à débourser, mais si on veut me donner plus, je suis pas contre. Par contre, si on veut me donner moins, bienvenue surtout aux personnes qui ont envie de connaître ce travail et de venir s'amuser.
0: D'accord.
1: Et travailler sérieusement.
0: C'est super. 550 €, ça représente à peu près la somme que ça vaudrait, ou un peu moins.
1: Il y a 7 jours, mm-hmm. 8 jours de stage.
0: Ah oui, 8 jours entiers, d'accord.
1: Avec 6 heures de travail par jour. Donc c'est beaucoup.
0: Oui.
1: Je crois que c'est le tarif normal.
0: D'accord. Super. Ben, en tout cas, c'est super de laisser cette possibilité à celles et ceux qui voudraient participer.
1: Avec plaisir.
0: Et pour terminer, du coup, Catherine, moi, je voudrais vous poser une dernière question. C'est qu'aimeriez-vous dire à quelqu'un qui aurait envie de danser, mais qui n'oserait pas encore franchir le pas ?
1: Danse.
0: Tout simplement.
1: Oui, j'aimerais simplement qu'on réfléchisse, qu'on regarde les enfants. Mm-hmm. Qu'on regarde les enfants, ou qu'on voit ce qui se passe en Afrique, par exemple. Comment sont les enfants, comment sont dans les villages, la musique qui est là tout le temps. Les enfants dansent tout le temps, et dansent déjà sur le dos de leur maman, sur le dos de leur papa. Et ça, c'est quelque chose d'extrêmement naturel. Il n'y a pas une façon de danser. Il y a la sienne, c'est tout. Donc, moi, je sais voir... Maintenant, dans ma 80e année, j'ai appris à voir quand il y a, j'allais dire, tricherie. C'est pas tricherie, mais on est tellement pris au piège des complications et des choses apprises que être naturel, c'est difficile. Être simple, c'est difficile. Donc j'ai appris à voir un peu quand c'est pas tout à fait ça. Donc je le dis. Je le dis, mais ce n'est pas du jugement. Je ne veux pas le jugement. Qui je suis pour juger, d'ailleurs.
0: D'accord. Bah en tout cas, merci Catherine pour ce passage au micro, pour avoir présenté votre pratique.
1: Merci beaucoup et merci à tout le monde pour l'écoute.
0: Et puis voilà, auditrices, auditeurs, vous pouvez bien sûr retrouver cette émission en podcast sur radiodici.com.
1: Je veux bien proposer quelque chose aussi, parce que pour connaître le sens de mon travail sur les instruments Pilates, qui est très simple aussi, j'invite les personnes qui veulent à me contacter et venir essayer. Gratuitement.
0: Super.
1: Voilà.
0: Bah, c'est génial, on se quitte sur cette proposition du coup, et on se quitte en musique avec un nouveau titre que vous avez choisi. Est-ce que vous voulez nous en parler du coup ? C'est Marco Polo.
1: De Mathias Duplessis ?
0: Oui.
1: Mathias Duplessis est un guitariste qui a fait beaucoup de voyages et qui a rencontré beaucoup de musiciens dans ses voyages. Au départ, lui a beaucoup improvisé et chanté avec sa guitare en improvisation. Il fait des choses que j'aime beaucoup d'ailleurs. Mais j'ai choisi celui-là à cause des violons qu'il a découvert dans le monde. Là, il y a un violon mongol. Je ne me rappelle plus les deux autres. C'est des violons asiatiques. Et ils ont commencé à improviser. Et ils ont finalement, en improvisation, monté des morceaux. Et comme je suis d'accord, mais en plus c'est très beau, la musique est très belle.
0: Bien, peut-être que ce sera une découverte pour vous qui nous écoutez, en tout cas c'en est une pour moi. On écoute tout de suite Mathias Duplessis avec Marco Polo. À bientôt.

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2: Bonjour, aujourd'hui dans les autres voix de la presse, nous recevons Anne-Sophie Novel. Bonjour Anne-Sophie.
3: Bonjour.
2: Donc Anne-Sophie, toi et avec d'autres personnes, je présume, vous avez lancé un nouveau journal, un journal papier, ça nous intéresse énormément aux autres voix de la presse. Donc ce journal s'appelle Ismé. Est-ce que tu peux nous présenter un petit peu Ismé, pourquoi vous avez créé ce journal et où vous vous situez géographiquement puisque vous êtes un média de proximité?
3: Et oui, Ismé, ça vient déjà de l'isthme, la langue de terre entre deux mers. Et nous habitons l'entre-deux-mers, qui est une petite région naturelle à l'est de Bordeaux. Et on dit entre-deux-mers parce que c'est entre les deux fleuves, deux rivières, disent même les historiens, que sont la Garonne et la Dordogne. Et moi, j'habite là depuis une bonne vingtaine d'années, même si ma carrière m'a poussée à travailler avec plein de rédactions parisiennes. Ça fait 20 ans que je fais du journalisme également et je me suis rendu compte qu'il y avait un décalage de plus en plus important entre ce que je pouvais couvrir à certains endroits et la réalité de ce que je vivais par chez moi. Et il y a 4 ans, j'ai commencé à m'interroger sur l'écologie, qui était le sujet que je suivais le plus. Je pensais qu'il pouvait nous rassembler, nous faire débattre, est devenu un objet politique très clivant. Et quelle peut être ma posture à l'échelle locale pour questionner ces enjeux, mais pour aussi comprendre ce qui est inentendable à certains endroits. Et donc c'est comme ça que j'ai commencé à brainstormer et à me dire finalement j'habite dans l'entre-deux-mers, mais quel est ce

0: Jean Mathy, qui est photographe, à qui j'ai parlé de ce projet. Il m'a dit, oh, mais c'est génial, viens, on va partir à vélo, explorer le territoire et ça nous mettra le pied à l'étrier, etc., etc. Et donc, on est parti comme ça en septembre 2023 pour explorer la frontière est du territoire avec juste un logo et une communauté qui nous suivait déjà depuis quelques temps, parce qu'on avait fait des rencontres dans des cafés associatifs, on a été à la rencontre des gens en disant si on montait un média local, qu'est-ce que ce serait, quels sont vos sujets de préoccupation, de quoi avez-vous envie d'entendre parler, etc., etc. Et donc, on a lancé Isney comme ça et on a officialisé sa création en mars 2024, avant de faire un premier dossier de demande de subvention qu'on a obtenu il y a un an tout juste. Et 2025 a marqué le lancement, vraiment la mise en place de nos outils. Et 2026 sera une année de structuration.
1: Donc tu dis 2024-2025, le premier numéro d'Isney, il est paru en septembre 2025. Et donc vous êtes là justement parti à la découverte du territoire, vous êtes allé à la rencontre des habitants pour mieux découvrir un petit peu ce territoire où vous habitez.
0: Exactement, c'était l'idée parce qu'on s'est rendu compte que personne n'avait la même perception, la même compréhension du territoire. Et c'était aussi un numéro manifeste. On voulait aussi expliquer pourquoi on avait envie de créer un journal ici et comment cette entité géographique devenait un objet de questionnement. Parce qu'on est à cheval entre, d'un côté, Bordeaux métropole, sa rive droite, une ceinture périurbaine, et de l'autre, des grandes ruralités, avec des gens qui habitent dans le rural et qui vont encore travailler à 80% d'entre eux et elles à Bordeaux. Et donc tout ça, ça explique aussi une réalité de vécu, de quotidien, de vie que les gens ont ici, d'aménagement du territoire aussi, qui sont symptomatiques et qui peuvent aussi éclairer d'une autre manière les enjeux d'aujourd'hui. Et donc, en effet, on a exploré comme ça l'entre-deux-mers pour ce premier numéro. Et le deuxième numéro est sorti il y a une semaine, et cette fois-ci, c'est sur la question de l'accès au pain et de ce que l'évolution de la boulange à l'échelle d'un territoire dit de l'évolution du territoire également.
1: Et justement, puisque tu abordes ce numéro 2, à la découverte de la boulange, vous êtes allé de village en village pour voir un peu comment ça se passait, comment les gens, entre guillemets, se fournissaient en pain. Et là, vous êtes allé un peu de surprise en surprise, de découverte en découverte.
0: Oui, c'est Nicolas Beublé, qui est donc jeune journaliste dans l'équipe, qui a mené cette immersion. Donc, il est parti de ces fameux distributeurs de pain qu'on avait croisés avec Yvan lors du premier numéro, en se disant, mais en fait, qui achète son pain ici? Qui approvisionne ses distributeurs? Et on sait, donc, il a réalisé que finalement, c'était une sorte de service public, parce que les mairies subventionnent l'achat de ces machines, bien souvent, qui avait un boulanger, d'ailleurs, que c'était pas du pain industriel. Et voilà, et au-delà de cette histoire de distributeur, ben on a été voir voilà, ce qui se passe justement plus dans la ceinture périurbaine avec des grandes chaînes qui appartiennent à des holdings comme la Panetière appartient à Oxypain. Mais on a aussi été voir la réalité de boulangers artisans dont certains connaissent de vrais success stories, notamment dans la commune où j'habite. Et puis, on a été aussi voir des initiatives plus dans le rural, de maires qui essayent de remettre en état de vieux fours à pain, mais qui ne trouvent pas de boulanger pour venir y faire un fournil. Et puis, on s'est aussi penché sur la question des paysans boulangers qui, pour le coup, eux cultivent, font leur propre farine et fabriquent leur pain. Donc, ils font tout de A à Z. Et c'était une manière de montrer, en fait, ces différents modes d'accès au pain et tout ce que ça peut aussi générer sur un fond, en plus d'une réalité où aujourd'hui, les supermarchés font des baguettes à 29 centimes et où les gens mangent moins de pain qu'avant. Donc tout ça posait aussi un certain nombre de questions et c'est ce qu'on a voulu explorer dans ce numéro.
1: Et pour ce numéro, pour votre enquête, vous avez stationné justement devant des machines qui distribuent du pain à l'attente des consommateurs. Du coup, il y a beaucoup de monde, vous avez eu plusieurs retours, plusieurs rencontres comme ça de personnes qui sont venues chercher leur pain à la machine.
0: Alors Nicolas, quand il a fait son immersion, il a rencontré une dame qui rentrait fin de journée avec ses enfants et qui lui expliquait que c'était utile quand on a besoin d'être dépanné, mais que les gens restent quand même attachés à la figure du boulanger ou de la boulangère. Donc, ils préfèrent quand même aller dans un lieu acheter leur pain plutôt que d'aller au distributeur. Donc, le distributeur, c'est vraiment en cas de dépannage. Mais le boulanger qui les a installés, c'est 9 machines. Hein, donc, lui, il est installé à Sauveterre de Guyenne. Et il disait que, en boutique à Sauveterre, il a perdu du chiffre d'affaires et que l'installation de ces machines

0: lui permet de combler cette perte de chiffre d'affaires. Mais tous les jours, son fils ou lui vont faire 90 km. Ça leur prend 2-3 heures de temps tous les jours pour aller remplir les machines.
1: Et donc ce système économique est intéressant pour le boulanger, mais vous expliquez aussi qu'il y a beaucoup de mairies qui ont investi justement pour l'installation de ces machines, que ce soit la préparation du lieu, que ce soit l'installation de la machine. Et c'est économiquement viable pour une mairie qui investit autant, ou est-ce que ceux qui ont essayé justement, comme vous l'expliquez, de relancer des fours à pain, vous voyez qu'il y a pas de boulange, est-ce qu'il y a un équilibre économique instable? Quel est l'intérêt pour une municipalité d'autant investir dans une machine plutôt que dans une boulange?
0: Dans les petites communes que Nicolas a été voir, en fait, c'est vu comme un service public de proximité. Et à défaut d'avoir un boulanger qui reste sur la commune, et ben, on a au moins un service de pain qui évite aux gens d'aller prendre leur voiture pour faire 6 à 8 kilomètres pour aller acheter leur pain. Voilà, donc ça c'est une première réalité. La commune voilà, qui a monté la maison du pain avec ce four à pain qui a été réhabilité, malheureusement en effet ne trouve pas de boulanger ou de boulangère pour venir voilà, s'y installer. Donc je pense qu'ils sont encore en train de chercher, hein, c'est voilà, mais ils ont eu des fonds européens, ils ont pu le faire. Mais ce que m'expliquaient certains maires qu'on a pu interroger, c'est que les boulangeries qui fonctionnent le mieux sont celles qui sont en bord de route, et notamment des routes très fréquentées avec des parkings. Et c'est un peu cette histoire qu'on raconte avec le fournil de Créon, qui est une success story locale qui est vraiment sortie de terre en 2008 et qui s'est développée avec des millions d'euros. Ils sont passés à la télé, ils ont des prix régulièrement. Mais leur stratégie, ça a été de dire parking, parking, parking. Il faut que ce soit pratique pour les gens, il faut qu'ils puissent s'arrêter. Et de leur boulangerie fournile où les gens s'arrêtaient acheter leur pain, c'est devenu un lieu de vie aujourd'hui parce qu'ils ont maintenant créé des halles à côté. Donc il y a une vraie stratégie derrière de développement qui témoigne aussi de l'évolution du territoire et de l'aménagement. C'est aussi ça qu'on voulait raconter. Et certains nous disent, on préfère le pain de telle boulangerie, mais pour se garer, c'est moins pratique, donc on vient au fournil. Et c'est une réalité qui est intéressant de constater, en fait.

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1: Il se met donc, c'est un trimestriel, hein, le numéro 1 il est sorti en septembre, le numéro 2 bah, il vient de sortir en décembre. Il se met donc, vous précisez que chaque saison c'est une immersion et une carte de l'entre-deux-mers. Est-ce que tu peux nous présenter rapidement justement les deux cartes qui ont été publiées en nous expliquant aussi un petit peu le choix du format que vous avez pris, parce que c'est un format A4 mais à plusieurs volets qui se déplient.
2: Ouais. Alors, pour commencer pour le format, c'est que en fait, j'ai beaucoup travaillé sur le rapport à l'information et il y a de moins en moins de gens qui, lisent l'information. Il y a une vraie fatigue informationnelle, un évitement informationnel. Il y a un brouhaha médiatique avec des débats et beaucoup de polarisation. C'est pas à vous que je vais le prendre. Et donc, nous, on voulait que le média crée des ponts. Créer des espaces d'échange. Et ce papier, le fait d'avoir un objet papier original qui se déplie, c'était une invitation à dire, voilà, on peut se le donner de la main à la main. On a une existence tangible que l'on peut toucher avec un objet qui reste en main parce que justement, il est un peu original et qui marque les esprits et qu'on peut le partager, le lire à plusieurs. Et c'est marrant parce que les gens se mettent à deux ou trois derrière. Et la carte qui est à l'intérieur, donc c'est à chaque fois. Donc l'immersion, c'est un long récit. Hein. Les journalistes ont jusqu'à 18 000 signes pour raconter leur histoire. Et on accompagne ce récit d'une carte ou d'une cartographie ou d'une infographie, mais d'une carte qui vient compléter le récit, donner des éléments de compréhension supplémentaires. Et donc, c'est une carte détachable parce qu'on a envie de faire des opérations de médiation, notamment au milieu scolaire, mais pas seulement. Et donc, la carte peut être affichée. C'était aussi l'idée de dire, vous pouvez garder un bout d'ismé de cette carte et l'afficher si vous le souhaitez chez vous ou dans une classe. Donc sur le premier numéro, en fait, c'est une carte à dire d'acteur qui a été réalisée par Margot Mauclair du studio Arpentage avec Thomas Maillard. Et donc là, ils ont été interrogés 7 personnes différentes qui ont donné leur vécu du territoire. Ils ont pu dessiner comme ça les différentes perceptions que les gens avaient tout en accompagnant ça de petites phrases rigolotes, de citations. Donc je pense que c'est une carte qui parle énormément aux gens qui vivent ici parce que c'est des choses qui peuvent se dire aussi. Notamment le rapport à la métropole, le rapport au fleuve, qu'est-ce qui se passe après avoir passé le fleuve. Sur le numéro 2, on n'a pas pu mettre la carte en fait sur le papier parce qu'elle aurait été illisible. On avait trop de petits points, notamment du côté de la ceinture périurbaine bordelaise. Et donc, on a décidé d'expliquer la méthodologie de travail qui a été celle de Thomas Maillard. Et de mettre la carte en ligne. En plus, notre site est sorti il y a un peu de temps, il y a une semaine. Et donc, c'était une manière de les inviter à dire, voilà, on a fait tout un travail de référencement des différents types de boulanges. On voulait comparer la situation dans le rural et l'urbain. Et on se rend compte que tous les paysans boulangers sont de fait dans le rural, qu'il y a beaucoup plus de boulangeries industrielles en périurbain et à Bordeaux. Et qu'il y a une ligne qui divise le territoire en fonction de la densité de population et que c'est intéressant de constater qu'il y a autant de boulangeries de part et d'autre, mais que dans le rural, de fait, on doit plus prendre la voiture pour y accéder. Donc on fait un travail pédagogique et sur notre site web, les gens peuvent retrouver cette carte et ils peuvent surtout la compléter. Parce qu'on a fait notre mieux, mais parfois il manque des données. Et donc on en a fait un objet participatif que les gens peuvent regarder aussi en ligne. Et en fait, il se met ce récit papier très illustré par Capucine Barbeau, qui est illustratrice, qui habite aussi sur le territoire. Et en ligne, on veut mettre beaucoup de photos. C'est-à-dire que c'est un média qui va vraiment utiliser la photo comme un moyen de raconter, de faire du portrait, du reportage au long cours. Et donc, les objets se complètent. On ne mettra pas en ligne le récit papier, mais il y aura des formats d'articles en ligne qui viendront compléter le récit et qui pourront donner envie à celles et ceux qui le souhaitent de lire le récit papier.
1: C'est vrai que c'est très très intéressant, je suis impressionné, là j'ai déplié devant moi le numéro 2, je comprends que des fois il faille être deux pour l'ouvrir, je pense qu'il fait à peu près un mètre de long, non, une fois
2: il
1: déplié.
2: Fait un mètre de long, oui, on dit que c'est le journal le plus long de France, on en rigole, mais c'est un peu vrai.

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1: Et justement, vous avez fait le pari de sortir, d'imprimer un journal papier. Alors nous, on aime bien les paris dangereux comme celui-ci aux autres voies de la presse. On est fan de papier, justement, de journaux imprimés. Qu'est-ce qui vous a incité à sortir un journal papier plutôt que de faire un journal en ligne, par exemple ?
2: Ben, comme je vous le disais, c'est que il y a des gens qui se détournent en fait aujourd'hui de l'information. Il y a des gens qui ont tout coupé ce format papier, on va sur les marchés le vendre. Je fais des marchés tous les mois et avec des bénévoles qui suivent l'aventure parce qu'on est aussi un média participatif et on a un petit stand, on met petits producteurs, petites productrices d'information et on en profite pour parler avec les gens. Donc on fait connaissance, ils s'arrêtent, on leur explique ce qu'on fait. Et c'est une manière de venir à leur rencontre et de créer des espaces de conversation. Et l'objet papier permet ça. Je n'irai pas vendre un article en ligne de cette manière-là. Et y a aussi des publics qui ne s'informent pas en ligne et qui sont très contents d'avoir là un récit qui n'est pas un MOOC qu'on va jamais lire vraiment entièrement, à vrai dire. C'est un récit qui se tient comme ça. Il y a une page d'actu seulement, c'est simple comme objet, mais c'est à la fois original et les gens le trouvent très beau. Comme on essaye de soigner ça, alors on a une illustration un peu spécifique. Ça peut déranger les personnes qui sont pas du tout habituées à ça, mais on a un public qui est très friand de ce qu'on a pu développer sur les deux premiers numéros.
1: Et tu parles d'illustration. Est-ce que vous faites appel à la même illustratrice ou illustrateur pour chaque numéro, ou est-ce que c'est des propositions ouvertes en fonction de la thématique?
2: L'idée originale était de prendre des personnes différentes du territoire pour illustrer chaque une, mais on s'est vite rendu compte que ça allait nous prendre beaucoup de temps alors qu'on avait déjà beaucoup de choses à gérer et à caler dans notre intention. Ce qui fait que on s'est dit que pendant un an, pour les quatre premiers numéros, on allait travailler avec la même illustratrice qui en plus adore dessiner des cartes. Et qui fait de la BD et qui est une fille super et donc on s'est dit ça va nous permettre d'affiner la formule, de voir ce que l'on met à la une, de voir comment on déroule le contenu à l'intérieur et de prendre nos marques comme ça, et ça sera plus simple ensuite pour nous d'aller briefer les autres personnes avec lesquelles on aimerait travailler. Donc on est parti comme ça. On verra par la suite. On adore travailler ensemble. Et puis, faudra aussi qu'on fasse peut-être parfois des effets de surprise, qu'on change un petit peu l'approche. Mais pour l'instant, on avait besoin aussi d'installer notre média et de le faire connaître parce qu'on reste encore petit.
1: Et tu nous annonçais justement que le site de Isme a été mis en ligne il y a très très très peu de temps. Est-ce que sur le site vous proposez d'autres reportages, d'autres enquêtes, d'autres portraits? Est-ce qu'il y a une différence entre ce que vous publiez en papier et ce que vous proposez sur le site internet?
2: Oui, comme je disais tout à l'heure, en fait, ce sont des objets complémentaires. Donc, on ne mettra pas en ligne le récit qui est fait dans le journal papier. Mais il y a des ponts entre le papier et le web. Donc, voilà. Et sur le site internet, c'est vraiment la photo qui est mise à l'honneur. On a la chance d'avoir Yvan Mathy, donc le cofondateur d'Isme, qui a envie aussi de documenter et les paysages, et les initiatives, et les lieux. Lui, il est photographe d'architecture à la base, d'aller faire du portrait. Et on prend le temps de faire ce travail-là. Lui, il a beaucoup travaillé sur la notion de don et de contre-don par la photographie. Et comme on se veut être un média médiateur, on dit, on vient vous prendre en photo, mais lors des événements, on imprime les photos, on les suspend sur un fil et les gens peuvent récupérer leurs photos s'ils le souhaitent. Les gens qui le souhaitent peuvent juste lire Isme en ligne. On restera en accès libre et gratuit. Notre newsletter est également en accès libre et gratuite. Il y en a une par mois. Ça va enrichir ce qu'on raconte dans le papier. Une personne qui lit le site web peut avoir envie d'aller acheter le papier. Une personne qui lit le papier pourra aller voir les photos de ce qui est raconté sur le site web.
1: Donc Isme, vous faites donc du journalisme de l'enquête, vous publiez sur papier, il y a un site internet, mais vous allez également aussi à la rencontre de public, on va dire, que ce soit à travers des ateliers, pardon. Donc atelier média, atelier cartographie. Tu peux nous expliquer un petit peu en quoi ça consiste et à qui c'est destiné?
2: Alors, les ateliers médias, ils sont destinés à tout public, petits et grands. Pour l'instant, on a Céline Boileau dans l'équipe qui s'est occupée de faire des interventions dans des classes auprès des scolaires, dans des médiathèques également. L'idée, ce serait d'arriver à en faire aussi pour d'autres types de publics à terme. Donc, on va déployer ça en 2026, parce que comme on a tout lancé en 2025, là, on a déjà fait des interventions, mais on va vraiment plus largement le déployer en 2026. Et après, sur tout ce qui est atelier cartographique, on a pu faire des petits tests, mais c'est pareil, c'est quelque chose qu'on va déployer sur 2026 sur des sujets de préoccupation. Admettons, prenons la mobilité ou l'aménagement du territoire, on pourra créer des moments de concertation cartographique avec le public qui souhaite venir témoigner. Et moi, je suis très inspirée aussi par tout ce qui est contre-cartographie. Je trouve ça assez intéressant d'aller chercher des récits qui racontent autre chose que ce qui est administrativement posé. Là-dessus, c'est des choses qu'on va déployer sur 2026. Et je crois que la carte raconte beaucoup et que ce type de représentation peut être très adapté pour un média local. Les gens sont très attachés à ça, ils ont besoin de ce type de représentation.
1: Et Ismé, c'est également d'autres types de rendez-vous, ce sont des comités de rédaction ouverts. Donc il y en a eu un qui a eu lieu à Rion, c'est le deuxième qui a eu lieu en novembre dernier à Quinsac pour aborder la thématique du numéro 3 qui devrait donc sortir en mars 2026. En quoi ça consiste exactement ces comités de rédaction ouverts, à qui ils s'adressent ?
2: Donc, en fait, on définit des sujets sur lesquels on aimerait travailler. On donne un peu la ligne du calendrier de sujets dont on nous a parlé. Et voilà. Et donc, avant que le ou la journaliste part en immersion, on fait un comité de rédaction ouvert. Donc, on donne rendez-vous dans un lieu ami ou partenaire d'ISME. Une fois que la tête est arrêtée, n'importe qui peut venir participer, témoigner. Et ce qui est chouette, c'est que les gens à ce moment-là peuvent se questionner avec nous, nous partager les initiatives dont ils ont entendu parler. Bien souvent, ils nous conseillent des personnes à aller voir. Et c'est une manière d'inclure le public en amont. Et par la suite, une fois que le journal est sorti, on crée aussi des moments d'ateliers au cours desquels les gens peuvent venir débriefer avec nous de ce qui a été posé, participer à des rencontres qu'on va organiser autour de ce numéro, etc., etc.
1: Et tout à l'heure, tu nous disais que tu allais distribuer donc ISME sur les marchés. Est-ce que c'est votre seul moyen de diffusion ? Comment est-ce qu'on peut se procurer ISME en version papier sur le territoire de l'Entre-deux-Mers ?
2: Alors, on a des libraires. Qui en fait vend ISME. On a aussi des lieux culturels, des cafés associatifs qui ont proposé, ou des AMAP, ou des épiceries qui ont proposé de prendre ISME. Donc on fait du point de dépôt. Et là, on a une petite vingtaine de points de diffusion de cette manière-là. Le mieux, c'est de s'abonner. Comme ça, nous, on prévoit les envois à chaque sortie de numéro. Et après, il est encore possible de le commander en ligne. Et donc là, on l'envoie par courrier.
1: Donc pour l'abonnement pour les personnes qui habiteraient pas dans l'Entre-deux-Mers, le mieux c'est donc de passer par le site internet, c'est ISME.
2: Il y a une
1: boutique sur le site, donc ISME, ça s'écrit ISME et c'est isme.info. L'abonnement, donc c'est pour un an, c'est 4 numéros trimestriels.
2: Oui, c'est ça. On a une offre de Noël à 49 €, mais en temps normal, on a proposé l'offre à 60 € l'année.
1: Anne-Sophie, merci pour ta disponibilité. Et puis, écoute, bravo pour la création et le lancement d'ISME. Et on espère justement longue vie à ISME. Et puis surtout que vous conserviez ce format qui est vraiment un chef-d'œuvre. Merci beaucoup. À bientôt.
2: Merci beaucoup. À bientôt.
1: C'était les autres voix de la presse avec Anne-Sophie Novelle pour ISME, le journal de l'Entre-deux-Mers. À la semaine prochaine, d'ici là.

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2: Bonsoir ou peut-être bonjour, tout dépend de l'endroit du monde d'où vous nous écoutez. En tout cas, ici à Paris, il est pile 19h.
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2: Bienvenue dans la grande session d'information du soir avec des faits, des commentaires, des reportages et des analyses. Dans 10 minutes, après le journal, ce sera « Pourquoi RFI dit ça ?». Après, rendez-vous avec les dessous de l'Infox consacrés aux élections en France et la manière de se prémunir des manipulations de l'information sera à écouter l'expertise de Thibaut Brutin, directeur général de Reporters sans frontières. Autre sujet, Meta épinglé pour non-respect des sanctions européennes, ce sont donc les pratiques de monétisation des grandes plateformes qui sont en cause. Et puis la cellule Info Vérif de RFI s'attachera aux images satellites dans le golfe arabo-persique. Aujourd'hui, le déni d'accès par les Américains à des images, ce qui entrave l'information. Afrique Soir s'intéressera entre autres à l'ex-patron des renseignements du Mali qui vient d'être condamné à 15 ans de prison pour complot contre le gouvernement. Et puis dans 2 heures sur RFI, le grand entretien, je recevrai Dominique Simoneau qui a longtemps été journaliste spécialiste des affaires judiciaires. 6 ans qu'elle est la contrôleuse générale des lieux de privation de liberté en France. Sa mission se termine à l'automne. Elle est effarée par l'état des prisons et ce qui se passe, qui relève parfois de la torture. Elle nous dira ce qu'elle a vu et nous expliquera pourquoi rien n'est vraiment fait pour remédier à la situation. 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Tout de suite, l'essentiel de l'actualité avec un journal. Et c'est avec vous, Adrien Delgrange. Les incendies en Europe, en Espagne, avec l'inquiétude qui grandit.
4: À l'ouest de Madrid, 3 feux ont fusionné pour ne faire plus qu'un seul brasier, ce qui sème la confusion et la terreur dans une région plutôt peuplée, entre plaines et montagnes. À une 40aine de kilomètres à l'ouest de Madrid, reportage RFI à Villamanta de François Musso.
5: Nous sommes dans une immense salle omnisports, celle de Villamanta, à l'intérieur des dizaines de personnes réfugiées qui avaient été sommées d'évacuer leur commune jeudi soir car les flammes menaçaient et continuent de menacer la bourgade. Des personnes âgées, des migrants, des jeunes, des familles entières, des volontaires pour donner à manger et à boire et aussi des militaires pour installer des lits de camp. Il règne beaucoup d'inquiétude, à l'instar de Yolanda.
6: On ne sait pas combien de temps tout cela peut durer. Nous ne savons pas quand nous reviendrons chez nous. Le plus important, c'est que mon père soit avec moi. Et puis il y a la peur que le vent souffle par ici, et alors tu ne sais pas ce qui peut arriver.
5: Yolanda tient un salon de coiffure à Aldea del Fresno, désormais un village fantôme. Il y a 3 ans, des inondations terribles avaient détruit des infrastructures, notamment cette même salle omnisports, depuis reconstruite. Ici, il y a aussi une centaine de pensionnaires d'un centre de soins psychiques. Certains ont des crises nerveuses. La directrice, Charo, est venue les rejoindre.
7: Je n'ai pas pu dormir. Impossible de penser à tous mes petits. Et même si je sais qu'il y a des gens et mes collègues pour prendre soin d'eux, en tant que responsable de l'établissement, je n'ai pas pu dormir et je suis venue les rejoindre.
5: Personne ne sait ici quand aura lieu le retour à la maison. La plus grande peur, c'est que malgré les pompiers et avec les vents violents, les flammes entrent dans leur village. À Villamanta, François Musso pour RFI.
4: Les forêts s'enflamment d'autant plus facilement que la végétation et les sols sont très secs. Une sécheresse accentuée par les canicules exceptionnelles de ces derniers jours. En France, près de 60 000 personnes ont été évacuées. C'est dire la violence des 2 incendies toujours en cours dans les départements de la Gironde et des Landes. Celui du nord du bassin d'Arcachon a déjà détruit plus de 12 000 hectares de forêt. Sophie Broca est la préfète de la Gironde. Elle décrit un incendie hors norme après ceux déjà impressionnants de 2022 dans le département.
8: C'est un incendie XXL parce qu'il est imprévisible, il fait des sauts d'un kilomètre. Et puis il est XXL parce qu'il est vorace, il a déjà détruit 10 000 hectares. C'était un des plus gros incendies de la saison, on se serait bien passé de cette médaille. C'est pas facile d'évacuer une presqu'île de 40 000 habitants quand il n'y a qu'une seule route. Nous avons décidé d'évacuer l'ensemble de la presqu'île du Cap Ferret. Alors on a procédé de manière ordonnée, c'est-à-dire on a envoyé des messages FR alert qui sonnent sur tous les portables. On l'a fait par secteur, par village pour que les routes ne soient pas totalement encombrées. Nous avons aussi proposé à celles et ceux qui n'avaient pas de moyens de déplacement de prendre des navettes maritimes. Voilà, donc il y a eu toute une noria qui a permis d'amener ces gens-là à Arcachon où ils sont accueillis par la police et pris en charge.
4: La préfète de Gironde, et puis toujours en France, les sapeurs-pompiers du département du Var confrontés à plusieurs reprises de l'incendie de Pontévès. Au quatrième jour de leur opération contre ce feu a déjà parcouru près de 3000 hectares et n'est pas encore fixé. 19h05 à Paris, l'actualité au Proche-Orient avec ce lourd bilan en Cisjordanie en ce vendredi 24 juillet. Deux colons israéliens, quatre palestiniens ont été tués près du village de Tel et dans une colonie située dans le nord du territoire occupé. Tout est parti d'une altercation autour d'un groupe d'israéliens entrés sans autorisation dans le secteur avant qu'un palestinien ne s'empare d'une arme et n'ouvre le feu. Face à ce drame, la riposte militaire et politique s'organise déjà. À Jérusalem, Michel Paul.
9: Après l'attentat meurtrier de ce vendredi près de l'avant-poste de Havat Gilad en Cisjordanie, le premier ministre israélien Benjamin Netanyahou promet une réponse puissante. À l'issue d'une réunion d'urgence avec ses chefs militaires, le chef du gouvernement a martelé qu'il ne laisserait pas le terrorisme relever la tête, annonçant une batterie de sanctions, démolition de la maison de l'assaillant, retrait des permis de travail dans tout ce secteur et accélération de la légalisation de nouvelles colonies. Mais au sein de la droite dure, les exigences de représailles vont encore plus loin. Les ministres Ben-Gvir et Smotrich réclament ouvertement de traiter les localités palestiniennes comme la bande de Gaza, réclamant des frappes aériennes et le rasage des habitations bulldozer. Il demande un changement radical de doctrine sécuritaire en Cisjordanie et l'extension immédiate de la colonisation en réponse. Sur le terrain, l'armée déploie des renforts massifs et indique lancer une vaste opération qualifiée de contre-terrorisme. Michel Paul, Jérusalem, RFI.
4: À noter ces deux visites d'importance à Washington la semaine prochaine à l'agenda de Donald Trump à la Maison Blanche. Lundi, le président américain va recevoir le premier ministre israélien. Mardi, autre dossier, le président américain accueillera le président ukrainien. En Tunisie, le chef du parti islamiste Ennahda, Rached Ranouchi, dans un état critique. Selon ses avocats, l'opposant politique est en prison. Il est âgé de 85 ans. Ses avocats ont déclaré que son état de santé était critique car il s'est évanoui dans sa cellule et il se trouve dans un état d'épuisement. D'après ses avocats, Rached Ranouchi avait été condamné dans plusieurs affaires à la prison à perpétuité. Au Mali, les six personnalités jugées pour tentative de complot contre le gouvernement ont été déclarées coupables ce vendredi matin par les chambres criminelles de la cour d'appel de Bamako. L'ancien chef de la sécurité d'État, le colonel Kassoum Goïta, l'ancien secrétaire général de la présidence, Kalilou Doumbia, et leurs co-accusés sont liés à l'ancien président de la transition qui avait été nommé à ce poste par les militaires auteurs du coup d'État d'août 2020 avant d'être renversé en mai 2021 par ces mêmes militaires parce qu'ils voulaient écarter certains d'entre eux du gouvernement. David Baché, incarcéré depuis près de 5 ans et torturé, la cour les a condamnés à des peines allant de 7 à 15 ans de prison.
10: L'ancien chef de la sécurité d'État, le colonel Kassoum Goïta, l'agent de ces mêmes services Abdoulaye Balo, l'opérateur économique Sandi Ahmed Saloum et le féticheur Issa Samaké sont déclarés coupables d'association de malfaiteurs, de complot contre le gouvernement et condamnés à 15 années de réclusion criminelle. L'ancien secrétaire général de la présidence Kalilou Doumbia et le commissaire de police Moustapha Diakité sont quant à eux déclarés coupables de complicité d'association de malfaiteurs, de complot contre le gouvernement et condamnés à 7 années d'enfermement. Des peines très lourdes qui ne tiennent compte ni des tortures atroces subies en détention, ni des enlèvements illégaux par les services maliens, ni des nombreuses irrégularités de la procédure pour lesquelles les avocats de la défense avaient réclamé la nullité des poursuites. Alors que leur unique accusateur n'avait même pas pu reconnaître au tribunal ni le visage ni la voix des personnes qu'il prétend dénoncer et qu'aucune preuve matérielle de complot n'a été présentée, la cour a donc estimé que les six hommes étaient coupables. « C'est un déni de justice », s'indigne un proche des accusés. Quand quand la justice refuse de dire le droit, le citoyen n'a plus de refuge, s'emporte encore cette source entre colère et désarroi. Selon leur entourage, les avocats de la défense comptent se pourvoir en cassation et envisagent de saisir les juridictions internationales.
4: David Bachet. À deux jours de l'arrivée finale à Paris, Tadej Pogacar, maillot jaune sur les épaules, a remporté aujourd'hui la 19e étape du Tour de France à vélo au sommet de l'Alpe d'Huez pour conforter ainsi un peu plus son avance au milieu d'une foule énorme. Le Slovène a réussi à effacer un retard de 3 minutes 30 au pied de cette montée finale et mythique. Information à retrouver quand

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1: 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Non, on l'emmerde? Ok, bon, ben on... Non, ok, on verra pendant, laisse tomber, envoie, on va voir. Merde.

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1: 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C'est, tu vois, entre donner 10 balles, 10 francs, tu vois, à un seul pauvre, ou tu donnes 1 franc à 10 pauvres. Bah moi je préfère donner 1 franc à 10 pauvres, tu vois, parce que ça fait plus de pauvres qui t'aiment bien, tu vois. Puis je vais te dire, les pauvres, vaut mieux les avoir dans la poche, parce que si tu les as pas dans la poche, bah un jour ils te les font, les poches.

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1: Vous êtes au cœur de la grande session d'information sur Radio France Internationale. Tout de suite, c'est le grand journal. Et c'est avec vous, Diane Berger, à la une, les pompiers du sud de l'Europe confrontés à des incendies surpuissants.
2: Plus de 15 000 hectares sont partis en fumée dans le sud-ouest de la France. Des dizaines de milliers de personnes ont dû évacuer en urgence, certains emmenés par bateau, une opération inédite. Ce sera le dossier de ce journal. La nouvelle est tombée il y a quelques minutes. Karim Khan, le procureur général de la Cour pénale internationale, est démis de ses fonctions après des accusations de harcèlement sexuel. En Ukraine, les manifestants ont obtenu le départ du chef de l'armée, mais ils restent mobilisés pour demander maintenant le retour de l'ancien ministre de la Défense, le populaire Mikhaïlo Fedorov. Nous serons dans une manifestation avec notre correspondante à Kiev dans quelques minutes. Et puis, malgré la guerre au Moyen-Orient, Dubaï veut faire venir à tout prix des touristes. La ville lance donc un programme de primes pour les habitants qui font venir des proches.
1: La France est donc confrontée à des méga-feux.
2: Plus d'une trentaine d'incendies sont en cours dans le pays, favorisés par la sécheresse et les fortes chaleurs des dernières semaines. Pour vous donner un ordre d'idée de l'ampleur de la crise, plus de 50 000 hectares ont brûlé depuis le 1er janvier. C'est trois fois plus que l'année dernière à la même date. Bonsoir Jeanne d'Anglejean.
3: Bonsoir Diane, bonsoir à tous.
2: On va se concentrer ce soir sur les deux incendies les plus préoccupants dans le sud-ouest, au Cap Ferret et à Biscarrosse. Quelle est la situation Jeanne?
3: Une situation vertigineuse Diane, à l'heure qu'il est, l'incendie du Cap Ferret a ravagé une surface plus grande que la ville de Paris. On parle de 12 500 hectares décimés par les flammes. À Biscarrosse, ce chiffre s'élève à plus de 2 500 hectares. 80 maisons ont brûlé sur les deux zones. Et entre les Landes et la Gironde, 67 000 personnes ont été évacuées. C'est plus que le nombre d'habitants de la ville de Neuilly, en banlieue parisienne. Et en ce moment même, 8 000 personnes sont d'ailleurs encore en train d'être évacuées au sud-est de Biscarrosse. Mais grâce au travail acharné des 1 700 sapeurs-pompiers mobilisés sur les deux feux, aucune victime civile n'est pour le moment à déplorer. Au Cap Ferret, c'est le plus gros incendie depuis le début de la saison. Un incendie vorace, un ogre de feu. Ce sont les mots de Sophie Brocas, la préfète de Gironde. Alors pour y faire face, tous les moyens sont mobilisés, notamment 4 canadaires ou 3 bombardiers d'eau.
2: Et il faut dire, Jeanne, que les forêts de pins du sud-ouest s'embrasent en ce moment aussi facilement que des allumettes. Hein.
3: Oui, les forêts sont denses et les sols sont très secs à cause des canicules récentes notamment. Marc Vermelaine est le directeur départemental des services d'incendie et de secours de la Gironde.
4: Pendant plusieurs heures, nous avons eu des vitesses de propagation de 800 à 1000 hectares brûlés à l'heure et nous avons également eu des éléments incandescents qui faisaient que nous avions des propagations de maison à maison. Donc le combat cette nuit, malgré un nombre de sapeurs-pompiers conséquent, était inégal du fait de la force et de la puissance et des conditions opérationnelles auxquelles nous étions confrontés.
2: Ces incendies sont donc particulièrement violents cette année, mais ce n'est pas la première fois qu'il y en a, loin de là. La Gironde a donc prévu un plan spécial, il a été déclenché aujourd'hui. Jeanne, de quoi s'agit-il?
3: Oui, après les incendies ravageurs de 2022, le département avait mis en place un plan qui a été adopté en 2023. L'objectif, c'est d'organiser au mieux les évacuations. Alors, dans un premier temps, il y a des alertes reçues sur téléphone grâce au dispositif France Alerte. Elles sont envoyées secteur par secteur pour éviter de saturer la seule route qui permet de quitter la presqu'île du Cap. Et puis il y a l'évacuation par les eaux avec la mise en place de navettes maritimes. Elles ont déjà permis d'évacuer 800 personnes au Cap Ferret. Et en cas de saturation de la route qui mène à Bordeaux, ce plan permettrait d'évacuer 12 000 personnes en 24 heures.
2: Jeanne d'Anglejean du service France de RFI. Et les pompiers risquent bien de rester mobilisés dans les jours qui viennent en France. Un quatrième épisode de canicule est annoncé pour la semaine prochaine.
1: Il y a aussi des incendies gigantesques en Espagne. Le grand incendie près de Madrid est impossible à éteindre, selon les autorités.
2: Deux des trois foyers actifs près de la capitale espagnole ont fusionné aujourd'hui, un scénario qui était redouté par les pompiers. Au total, 40 000 personnes ont dû fuir leur domicile ou se confiner. Et le Premier ministre Pedro Sanchez annonce qu'il se rendra sur place demain à 10h, heure de Madrid.
1: Vous l'annonciez dans les titres, Karim Khan, le procureur général de la Cour pénale internationale, est relevé de ses fonctions.
2: Il était visé par des allégations d'agression sexuelle. Bonsoir Daniel Valo.
5: Bonsoir.
2: Karim Khan était suspendu depuis 2025 et la Cour a donc décidé de le révoquer définitivement cette fois.
5: Selon les agences Reuters et Associated Press qui citent des sources diplomatiques, les 125 États membres de la CPI ont décidé en effet de relever de ses fonctions le magistrat de 56 ans. Toujours selon ces sources, 82 des États membres sur 125 ont voté en faveur de cette décision. C'est une large majorité qui a donc choisi de révoquer Karim Khan. Le Britannique était suspendu, vous l'avez dit, depuis mai 2025 en raison d'accusations d'agression sexuelle lancées par une personne de son équipe. L'accusatrice qui s'est exprimée publiquement pour la première fois dans un entretien à la chaîne de télévision CNN est une avocate originaire de Malaisie. Karim Khan a toujours rejeté ces accusations. Ses avocats ont en outre affirmé que les procédures permettant à leurs clients de se défendre n'avaient pas été respectées. Karim Khan était en poste depuis 2021 et s'était illustré notamment en obtenant des mandats d'arrêt contre le Premier ministre israélien Benjamin Netanyahou et son ancien ministre de la Défense à la suite de la guerre menée à Gaza. Karim Khan avait également lancé des mandats d'arrêt contre plusieurs responsables du Hamas. Avec d'autres magistrats de la CPI et en raison de ces mandats d'arrêt, Karim Khan avait été sanctionné par les États-Unis, fervent soutien d'Israël et contempteur de la CPI.
2: Daniel Valo, merci beaucoup.
1: La guerre en Ukraine, le bilan est désormais de 10 morts et près de 100 blessés, cela après une attaque russe tout près de Kiev.
2: Moscou a lancé un missile contre un stand de tir privé à 20 km de la capitale ukrainienne pendant une démonstration d'équipement militaire. Le tir a aussi détruit des immeubles d'habitation juste à côté. Le bilan réel pourrait donc être bien plus lourd. Les secouristes sont mobilisés pour chercher d'autres éventuelles victimes sous les décombres.
1: L'Ukraine, où la mobilisation continue pour demander le retour du Mikhaïlo Fedorov.
2: L'ex-ministre de la Défense limogé la semaine dernière. Les manifestants ne sont toujours pas satisfaits malgré l'éviction d'Oleksandr Sirski, le général qui était à la tête de l'armée ukrainienne, rival de Mikhaïlo Fedorov. Certains organisateurs du mouvement avaient annoncé une pause de 3 jours, mais les rassemblements continuent. Emmanuel Chaz, vous êtes en direct de Kiev. Les Ukrainiens présents autour de vous insistent pour obtenir le retour de l'ancien ministre de la Défense.
6: Oui, tout à fait. Ce soir, une nouvelle fois, eh bien, toutes les générations sont représentées à la manifestation, même s'il y a en majorité des jeunes. Et sur les pancartes, la plupart des inscriptions concernent effectivement le retour de Mikhaïlo Fedorov, aussi celui du Parlement en session, ainsi que des questions quant à la nomination d'un ministre chargé des vétérans qui lui-même n'a pas combattu. Et au-delà des noms qu'on peut entendre scander, qu'on lit sur les pancartes, ces rassemblements, ils soulignent la détermination du peuple à réclamer plus de transparence de la part du gouvernement et a demandé aux députés de ne pas simplement faire office de notaire finalement chargé de valider les décisions présidentielles. Et enfin, rappeler à Volodymyr Zelensky que même si ici chacun comprend que la tenue d'élections n'est pas possible tant que le pays est sous le coup de la loi martiale, cela ne donne pas pour autant carte blanche au président, surtout lorsqu'il a brusquement écarté du pouvoir un ministre aussi populaire que réformateur en la personne de Mikhaïlo Fedorov.
2: Emmanuel Chaz en direct de l'Ukraine pour RFI.
1: La guerre au Moyen-Orient à présent et l'Iran qui revendique une nouvelle série d'attaques contre plusieurs pays de la région.
2: Bahreïn, le Jordanie, le Koweït après des bombardements américains contre l'Iran la nuit dernière. Et les gardiens de la révolution iranien appellent les civils du Moyen-Orient à se tenir à plus de 500 mètres de tout site abritant des forces américaines.
1: Et cette guerre au Moyen-Orient a des conséquences économiques très concrètes. Le cours du pétrole évolue au gré des frappes et un autre secteur est également touché, c'est celui du tourisme.
2: En chute libre dans les pays du Golfe, pour inverser la tendance, la ville de Dubaï tente donc de transformer ses habitants en sorte d'ambassadeurs qui vont recevoir des récompenses s'ils font venir leurs amis pour des vacances. Agnieszka Kumor.
7: L'initiative vient du département de l'économie et du tourisme de la ville. Selon les règles de son programme Dubai Invite, une récompense d'un peu plus de 700 euros sous forme de nombreux avantages attend ceux qui feront venir leurs amis ou proches pour visiter la ville. Cette initiative n'a rien d'anecdotique. Elle intervient au moment où le secteur touristique des Émirats Arabes Unis connaît un net ralentissement. En 2025, près de 20 millions de personnes sont venues visiter Dubaï, mais depuis le début de la guerre contre l'Iran, le nombre de compagnies aériennes opérant dans les aéroports de la ville a été divisé par deux. Les visiteurs internationaux se font rares. Quand les missiles iraniens ont touché le célèbre hôtel 5 étoiles Fairmont, l'image de la ville des influenceurs et des ultra-riches vivant à l'abri de l'instabilité de la région a été.
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0: Bonjour, vous êtes sur Radio d'ici, à l'écoute d'Au comptoir des contes, l'émission qui a la prétention, la prétention, de vous faire voyager un instant avec un conte et des musiques de notre monde si vaste, choisies avec attention. Ce mois-ci, je vous propose une envolée dans l'imaginaire des contes russes avec un conte populaire, connu en plusieurs variantes et recueilli notamment par Alexandre Avanassiev. Il réunit tout le merveilleux attendu, un chasseur humble, une jeune femme tout autant princesse que sorcière, un tsar avide et jaloux, une Baba Yaga retirée dans son isba, au fond des bois. Oui, un seul conte ce mois-ci, qui sera soutenu par les œuvres de compositeurs comme Liadov, Rimsky-Korsakov ou Stravinsky. Je tiens aussi à dédier cette émission à celles et ceux qui savent qu'une culture ne se confond jamais tout entière avec un pouvoir, ni avec les décisions de ceux qui prétendent parler en son nom. Les contes, les chants, les langues, les musiques appartiennent au peuple avant d'appartenir aux États. Je pense donc en cet instant à celles et ceux qui, en Russie comme ailleurs, aiment leur pays, leur langue, leur histoire, sans se reconnaître dans la violence politique menée en leur nom. À celles et ceux qui doutent, qui résistent, qui se taisent parfois parce qu'ils ont peur et qui aimeraient que les choses soient différentes. C'est aussi pour eux que cette émission existe, pour rappeler que les imaginaires populaires ne doivent pas être muselés avec les voix qui les portent. Êtes-vous confortablement installé? Alors laissez-vous bercer par la magie des mots et de l'imaginaire, car voici sans plus tarder, va je ne sais où, me chercher je ne sais quoi. Une injonction impossible, à moins que... Il était une fois un tsar célibataire qui avait, parmi ses serviteurs, un chasseur du nom d'Andrei. Un soir que celui-ci rentrait bredouille après une longue journée de chasse, il aperçut soudain une tourterelle sur un arbre. Il l'attira, la blessa, et il s'apprêtait à l'achever quand l'oiseau lui dit « Ne me tue pas, chasseur. Ramène-moi chez toi et pose-moi à ta fenêtre. Ne me quitte surtout pas des yeux. Dès que tu me verras m'assoupir, passe ta main droite sur mes plumes à rebours et tu verras merveille. » Andrei, étonné d'entendre parler une tourterelle, l'emporta chez lui, la posa sur le bord de la fenêtre et attendit. Peu après, elle se cacha la tête sous l'aile, prête à s'endormir. Il lui donna aussitôt une vive caresse de sa main droite, à rebours. L'oiseau tomba par terre et se transforma sur le champ en une ravissante jeune fille, la princesse Maria. Sa beauté était telle qu'Andrei crut rêver. Mais s'adressant à lui, elle dit « Tu as pu m'attraper. Voyons maintenant si tu peux me garder. Fait-on cela à nous deux et marions-nous. » Andrei épousa donc la princesse Maria et ils vécurent très heureux ensemble. Le chasseur n'en négligea pas pour autant son travail et chaque matin, il partait à la chasse dans la forêt et rapportait ensuite aux cuisines du palais, le gibier qu'il avait tué. Quelque temps après leur mariage, Maria, un jour, dit à Andrei « Nous sommes quand même bien pauvres. »« Eh oui, c'est vrai, » soupira le chasseur. « Écoute, tâche de te procurer 100 roubles, achète des écheveaux de soie et j'améliorerai notre situation, » dit Maria. Andrei s'en alla trouver des amis et d'autres serviteurs. Il recueillit 2 roubles par-ci, 1 par-là, et parvint ainsi à emprunter 100 roubles. Il acheta alors de la soie et la rapporta à sa femme. Celle-ci la prit et lui dit « Maintenant, va te coucher, le sommeil te fera du bien. » Pendant qu'Andrei dormait, Maria se mit à tisser. Elle tissa toute la nuit et à l'aube, elle avait terminé un tapis comme on n'en avait jamais vu d'aussi beau. Il représentait tout le royaume, avec les villes et les villages, les forêts et les champs, les oiseaux dans le ciel, les animaux sur les collines et les poissons dans la mer. le soleil et la lune brillaient au-dessus du paysage. Lorsque Andrei se réveilla, Maria lui donna le tapis. « Va trouver les marchands, » dit-elle, « et vends-le, mais n'en fixe pas le prix. Prends ce qu'on t'en offrira. » Le chasseur partit donc au marché, son paquet sous le bras. Dès son arrivée sous les arcades, un marchand se précipita vers lui. « Mon bon monsieur, combien voulez-vous de votre tapis ?»«
1: Vous êtes dans le commerce. C'est à vous de dire un chiffre, » répondit Andrei.
0: Le marchand réfléchit, mais ne put l'évaluer. Un autre marchand les rejoignit, puis un troisième, et rapidement, tout un groupe se rassembla, en admiration devant la beauté de l'ouvrage. Mais aucun ne se sentit capable de proposer un prix. Un conseiller du tsar vint à passer à ce moment-là. Désirant connaître la raison de cet attroupement, il descendit de calèche, traversa la foule et s'approcha. « Nous ne parvenons pas à évaluer ce tapis, » lui dit-on. Après avoir regardé et examiné attentivement l'objet de leur discussion, le conseiller se tourna vers Andrei.
2: « Dis-moi bien franchement, chasseur, où as-tu trouvé pareille œuvre d'art ?»«
0: C'est ma femme qui l'a tissée, » répondit Andrei.
2: « Et combien en veux-tu ?»«
0: Sincèrement, je n'en ai aucune idée. Elle m'a dit que je ne devais pas marchander, mais prendre ce qu'on m'en donnerait. »«
2: Bon, alors voici 10 000 roubles. »
0: Andrei rentra chez lui tout content. Le conseiller alla ensuite montrer son acquisition au tsar. Ce dernier, émerveillé de voir son royaume représenté sur le tapis, le garda pour lui-même et donna 20 000 roubles à son conseiller. Celui-ci accepta, se disant qu'il pourrait en commander directement un autre encore plus beau. Il partit donc en calèche au village où habitait le chasseur et frappa à la porte.

rentra chez lui à regret. Il en perdit le boire et le manger, car il ne pouvait chasser de son esprit l'image de cette ravissante créature. Le tsar remarqua sa conduite bizarre et lui en demanda la raison. « J'ai vu la femme d'un chasseur, » expliqua le conseiller. « Elle est si belle qu'il m'est impossible de l'écarter de mes pensées. J'en dépéris et aucun remède n'y peut rien. » Le tsar voulut, lui aussi, connaître la femme de ce chasseur. Il s'habilla simplement, se rendit au village et frappa à la porte de l'isba. Maria ouvrit. Le tsar fit un pas et s'arrêta, frappé de stupeur devant la beauté inimaginable de cette jeune personne. La princesse attendit un moment, mais comme il ne disait rien, le prenant par les épaules, elle le fit pirouetter, le poussa dehors et referma la porte. « Pourquoi suis-je encore célibataire ?» pensa le tsar avec un frisson au cœur. « Si seulement je pouvais épouser une fille aussi belle. Elle n'a pas le droit d'être la femme d'un chasseur. Elle est faite pour être celle d'un tsar. » Il rentra au palais, tout en ruminant de mauvaises pensées. Comment épouser une femme dont le mari est encore vivant? Il fit quérir son conseiller et lui dit « Songe à un moyen de me débarrasser d'André le chasseur. Je veux sa femme. Si tu réussis, je te récompenserai avec de l'or, des villes et des villages. Sinon, je te ferai décapiter. » Le conseiller, consterné, s'en alla, tête basse. Pour se remonter le moral, il entra dans une taverne et commanda un verre de vin. Un homme déguenillé, client habituel du lieu, s'approcha et lui demanda « Conseiller, pourquoi cet air soucieux ? Va-t'en, ivrogne ! Ne me repoussez pas. Offrez-moi plutôt un verre de vin. Je vous donnerai une bonne idée. » Le conseiller lui offrit donc à boire et lui raconta ses ennuis. L'homme lui dit alors « Il est relativement facile de se débarrasser d'André le chasseur, car c'est un personnage un peu simple. Mais sa femme est très intelligente. Cherchons un problème qu'elle ne pourra résoudre. Que le tsar envoie André dans l'autre monde pour savoir comment se porte feu le père du tsar. André ira, mais ne pourra pas en revenir. » Le conseiller se précipita chez le tsar pour lui suggérer cette idée, et on envoya chercher André. Jusqu'ici, lui dit le souverain, tu t'es montré un serviteur fidèle et dévoué. Rends-moi encore un service. Va voir dans l'autre monde comment se porte mon père. Si tu n'y vas pas, je te ferai décapiter. Quand la princesse Maria vit rentrer son mari, elle lui demanda la raison de son air accablé et il lui expliqua ce que le tsar attendait de lui. Mais elle le rassura. Il n'y a pas de quoi être triste, ce n'est vraiment pas difficile. Va d'abord te coucher, André. Tu verras, cela ira mieux après. Tôt le lendemain, Maria lui donna un paquet de biscuits et un petit anneau d'or. « Voilà, » lui dit-elle. « Demande au tsar que son conseiller t'accompagne. Sinon, on ne croira pas que tu as été dans l'autre monde. Jette cet anneau devant toi et suis-le. Ce sera ton guide. » André tint compte des conseils de sa femme et le tsar se trouva bien obligé de lui prêter son conseiller pour le voyage. Ils se mirent en route tous les deux. André jeta l'anneau devant lui et ils le suivirent, traversant des champs, des marécages, des rivières et des lacs, chasseur en tête, conseiller par derrière. Ils faisaient halte de temps à autre pour se restaurer et après un long parcours, ils atteignirent une épaisse forêt, descendirent au fond d'un ravin et là, l'anneau s'arrêta. Ils s'installaient pour manger quelques biscuits lorsqu'ils virent arriver deux diables

0: conduisant un énorme chariot chargé de bois et traîné par un très vieux tsar que les démons encadraient et faisaient avancer à coups de gourdin. Regardez, c'est sûrement feu notre tsar. Vous avez raison, c'est bien lui, confirma le conseiller. Andrei héla les diables. Hey, vous, là-bas, laissez-moi ce mort un instant. J'ai deux mots à lui dire.
1: D'accord, répondirent les démons. Mais nous n'avons pas de temps à perdre. Crois-tu que nous allons tirer ce bois nous-mêmes ?
0: Prenez un homme frais et dispo, proposa Andrei. L'idée est plutôt démon, qui dételèrent le vieux tsar et mirent le conseiller à sa place. Celui-ci, courbé en deux et rossé de chaque côté, fut bien obligé de tirer le chariot. Pendant ce temps, Andrei s'entretenait avec le vieux tsar. « Ah, Andrei le chasseur !» confessait ce dernier. « C'est une misérable vie que je mène dans l'autre monde. Salue mon fils de ma part. Préviens-le, qu'il prenne garde surtout de ne pas offenser son peuple, car il se réserverait le même sort. » Il ne put en dire davantage, car les démons revenaient avec le chariot vide. Andrei salua le vieux tsar. Le conseiller fut libéré et ils prirent ensemble le chemin du retour. Aussitôt arrivés, ils allèrent rendre compte au tsar, qui, furieux de voir Andrei rentrer, vociféra. « De quel droit es-tu revenu ?»« Vous m'aviez confié une tâche. Je l'ai remplie, » répliqua le chasseur. « J'ai vu votre père dans l'autre monde. Il n'est pas très heureux. Il m'a chargé de vous transmettre ses amitiés et m'a recommandé de vous mettre en garde contre toute mauvaise action à l'égard de qui que ce soit. Quelle est la preuve que tu sois vraiment allé dans l'autre monde ? Je peux vous montrer les marques de gourdin laissées par les démons sur le dos de votre conseiller. » Contraint de le croire, le tsar renvoya Andrei chez lui.
2: « Il faut absolument que tu imagines un moyen de me débarrasser de ce chasseur, » dit-il de nouveau à son conseiller. « Sinon, je te ferai couper la tête. »
0: Encore plus accablé que la première fois, celui-ci se rendit à la taverne. Il retrouva le même vieil ivrogne et lui offrit un verre de vin, tout en lui racontant ses problèmes. L'homme lui dit alors « J'ai une idée. C'est déjà difficile d'y penser, mais c'est bien plus difficile de la mettre en pratique. Que le tsar envoie Andrei le chasseur au-delà de 27 pays, dans le 30e royaume, chercher le chat compteur. » On fit donc quérir Andrei et le tsar lui dit
2: « Maintenant, tu vas me rendre un autre service. Dans le 30e royaume, se trouve le chat compteur. Je veux que tu me le ramènes. Sinon, gare à toi, je te ferai décapiter. »
0: Le chasseur rentra chez lui, tête basse, et il raconta à sa femme ce qu'on attendait de lui. La princesse Maria le rassura. Il n'y a vraiment pas de quoi se tracasser. C'est facile, un petit voyage seulement. Couche-toi d'abord, tu te sentiras mieux après. Andrei se mit au lit. Maria, elle, s'en fut chez le forgeron du village et lui fit faire 3 casques de fer, 1 paire de pincettes de fer et 3 baguettes, 1 en fer, 1 en cuivre et 1 en plomb. Le lendemain, elle réveilla son mari de bonne heure et lui dit « Tiens, voilà 3 casques, des pincettes et 3 baguettes. Traverse 27 pays et va jusqu'au 30e royaume. Lorsque tu seras à 1 lieue de l'arrivée, le sommeil te gagnera. C'est le chat compteur qui essayera de t'endormir. Ne le laisse surtout pas faire. Remue les bras, traîne tes pieds sur la route et si nécessaire, roule-toi même par terre pour rester éveillé. Si tu t'endors, le chat compteur te tuera. » Andrei grava dans sa mémoire les recommandations de sa femme et il partit. Une histoire, c'est vite raconté. Un voyage, c'est plus long. Il atteignit enfin le 30e royaume. À 1 lieue de l'arrivée, il sentit venir le sommeil. Mettant sur sa tête les trois casques de fer, il balança les bras, traîna les pieds, se roula sur le sol et parvint ainsi à surmonter sa somnolence. Puis il arriva près d'une haute colonne où se trouvait perché le chat compteur. Crachant et sortant ses griffes à la vue d'Andrei, le chat s'élança sur lui. Il brisa un des casques de fer, puis le second, et il allait en faire tout autant du troisième quand le chasseur le saisit avec ses pincettes et, le maintenant à terre, se mit à le frapper à coups redoublés. La baguette de fer se rompit, celle de cuivre aussi. Celle de plomb se tordit, mais ne cassa pas, et elle s'enroula autour du dos du chat. André continua à frapper, et l'animal commença à raconter des histoires sur des prêtres, des diacres, des évêques. Le chasseur n'écoutait pas et tapait toujours. Sentant alors faiblir ses forces, le chat comprit que parler ne servait à rien. « Laisse-moi aller, mon brave homme, » supplia-t-il. « Je ferai tout ce que tu voudras. »« Viendras-tu avec moi ?» demanda Andrei. « Je te suivrai partout. » Andrei prit donc le chemin du retour, tirant derrière lui le chat compteur. Dès son arrivée, il l'amena devant le tsar. « Voilà, » dit-il, « j'ai accompli ma mission. »« Je t'en supplie, Andrei, mets vite ce chat dans une cage !» s'écria le tsar, rempli d'épouvante. L'animal fut donc enfermé et le chasseur rentra chez lui. On le laissa vivre en paix avec sa femme pendant quelque temps. Mais le tsar n'avait pas oublié Maria. Il la désirait même de plus en plus. Il fit de nouveau chercher son conseiller et lui ordonna « Réfléchis, trouve un moyen, n'importe lequel, mais débarrasse-moi définitivement d'Andrei, sinon tu es un homme mort. » Le conseiller alla directement à la taverne demander l'avis du vieil ivrogne. Celui-ci but son vin, s'essuya les moustaches et proposa « Va dire au tsar d'envoyer Andrei je ne sais où, y chercher je ne sais quoi. » Comme il ne pourra pas le trouver, il ne reviendra pas. Le souverain fit appeler le chasseur. « Tu m'as déjà rendu deux services, » dit-il. « Rends-m'en un troisième. Va je ne sais où, me chercher je ne sais quoi. Si tu réussis, je te récompenserai royalement. Si tu échoues, tu mourras. » Andrei rentra chez lui complètement découragé. « Que se passe-t-il donc, cher André ?» demanda Maria. Ah, « Femme, c'est ta beauté qui est la cause de tous nos soucis. Le tsar m'a ordonné d'aller je ne sais où, lui chercher je ne sais quoi. » « Cette fois, c'est vraiment difficile, » convint-elle. « Mais, bah, ne te tracasse pas, va te coucher. Cela ira mieux demain. » André se mit au lit. Maria, dès la nuit tombée, ouvrit son livre de magie, lut, relut, mais n'y trouva rien qui pût lui donner une idée. Elle ferma le recueil et réfléchit, la tête dans les mains. Puis, sortant sur le pas de sa porte, elle agita son mouchoir. Des oiseaux et des animaux de toute espèce accoururent de partout, et la princesse leur demanda « Vous qui connaissez tous les recoins de la forêt, vous qui volez dans tous les cieux, dites-moi, avez-vous jamais entendu dire comment on peut aller je ne sais où, chercher je ne sais quoi ?»« Non, non !» fut la réponse unanime. Maria agita son mouchoir et les animaux disparurent comme par enchantement. Elle l'agita de nouveau. Deux géants se présentèrent. Sur son ordre, ils la prirent et, la tenant à bout de bras, la portèrent au milieu de l'océan. Elle fit un geste de son mouchoir et toutes sortes d'animaux marins surgirent hors de l'eau. Elle s'adressa alors à eux et dit « Vous tous, poissons, et vous, serpents de mer, qui connaissez les îles et les flots, savez-vous comment on peut aller je ne sais où, chercher je ne sais quoi ?»« Non. » répondirent-ils. « Nous n'en avons aucune idée. Maria, fort déprimée, se fit ramener chez elle. Le lendemain, elle prépara le voyage de son mari, lui donna une serviette brodée, une pelote de fil, et lui dit « Jette cette pelote devant toi, et suis-la, où qu'elle aille. Rappelle-toi ceci. Lorsque tu feras ta toilette, n'utilise jamais aucune autre serviette que la mienne. » Andrei salua aux quatre vents, lança la pelote et suivit le fil. Une histoire est vite racontée, mais pareil voyage n'est pas vite terminé. Le chasseur erra dans différents pays. Le fil se déroula et la pelote devint à peine plus grosse qu'une tête de pigeon, si petite qu'Andrei ne pouvait même plus la voir sur le chemin. En bordure d'une forêt, il aperçut une cabane perchée sur une patte de poulet et appela « Hutte ! Petite hutte ! Mets-toi le dos à la forêt et la face vers moi !» La hutte pivota. Andrei y pénétra. Assise sur un banc, une vieille femme à cheveux gris démêlait une poignée de lin. C'était Baba Yaga.
3: « Eh bien !» s'écria-t-elle. « Qui a jamais vu ou entendu un russe auparavant ? Mais aujourd'hui, en voici un en personne. Je te ferai rôtir dans mon four, je te mangerai et j'irai me promener sur tes os. Comment, vieille sorcière, tu voudrais manger un voyageur ? Tu sais bien qu'un voyageur n'a que la peau et les os. » Prépare-moi plutôt un bain. Et après, on verra.
0: Andrei prit donc un bain, se frotta, se passa à la vapeur et pour s'essuyer, il sortit la serviette que lui avait remise sa femme. La vieille, surprise, lui demanda
3: « De qui tiens-tu donc cette serviette ? Ma fille l'a brodée. »
0: « Mon épouse, alors, est ta fille. » Elle me l'a donné.
3: Tu es mon gendre, fait-on cela ?
0: Toute joyeuse, la sorcière s'affaira, prépara le dîner, disposa sur la table diverses sortes d'aliments, de vin, d'hydromel. Andrei n'était pas fier, il avait faim, il s'assit et se mit à manger. Puis il raconta les circonstances de son mariage avec la princesse Maria. Et lui dit que le tsar l'avait envoyé je ne sais où, chercher je ne sais quoi. « Si seulement vous pouviez m'aider, » termina-t-il.
3: « Ah, mon cher gendre, même moi je n'ai jamais entendu parler de cette chose extraordinaire. Seul pourrait peut-être le savoir une vieille grenouille qui vit dans les marais depuis 300 ans. Bon, ne te tracasse pas. Va te coucher. Cela... « ira mieux demain. »
0: Pendant qu'Andrei dormait, la sorcière, chevauchant deux balais de bouleau, s'en fut au marais. Elle appela
3: « Grand-mère, chère grenouille, es-tu encore en vie ?»«
4: Me voici !»
0: répondit la grenouille en sortant de son trou.
3: « Sais-tu où se trouve je ne sais où ?»
0: demanda la sorcière.
4: « Oui, bien sûr !»
3: Sois assez gentil pour le dire. Mon gendre a reçu l'ordre d'aller je ne sais où, chercher je ne sais quoi.
4: Je veux bien lui montrer le chemin, répliqua la grenouille. Cependant, je suis trop vieille et incapable de sauter si loin. Que ton gendre me porte jusqu'au fleuve de feu, dans du lait frais tiré. Et je le conduirai.
0: La sorcière ramena la grenouille chez elle, tira le lait d'une vache dans un seau, y déposa l'animal et le lendemain réveilla Andrei.
3: « Cher gendre, dit-elle, écoute-moi. Va avec mon cheval jusqu'au fleuve de feu en prenant avec toi la grenouille dans ce seau de lait et fais ensuite ce qu'elle te conseillera. »
0: Andrei obéit. Il constata en effet qu'aucun animal ne pouvait franchir le fleuve de feu, aucun oiseau le survoler.
2: Il mit pied à terre et sortit la grenouille.
4: « Grimpe sur mon dos, » dit-elle. « Tiens-toi bien. »«
2: Mais je vais vous écraser. Vous êtes si menu. »
4: « Ne crains pas, il n'en sera rien. Monte !»
2: André s'installa donc sur le dos de la bête. Celle-ci commença à souffler. Elle enfla si fort qu'elle devint aussi grosse qu'une meule de foin.
4: « Te tiens-tu bien ? »
2: s'inquiéta-t-elle. « Fort bien !» la rassura André. Et elle s'enfla encore plus, jusqu'à dépasser la forêt. Alors, bondissant par-dessus le fleuve de feu, elle transporta Andrei sur l'autre rive, puis elle reprit sa taille normale.
4: « Maintenant, jeune homme, » dit-elle, « suis ce sentier. Il te mènera à une tour, une hutte plutôt qu'une tour. Non, un abri plutôt qu'une hutte. Même pas cela encore. N'importe. Entre. » Et cache-toi derrière le poêle. Là, tu trouveras je ne sais quoi. »
2: André se conforma aux ordres de la grenouille. Il pénétra dans la cabane et se cacha. Tout à coup, il y eut un grondement de tonnerre. Puis entra un petit homme, pas plus gros qu'un pouce, avec une barbe lui tombant à la taille.
5: « Hé, cousin Naoum ! »
2: appela-t-il.
5: « J'ai faim !»
2: Au même moment, une table surgit de je ne sais où, toute préparée, garnie d'un tonnelet de bière et d'un bœuf entier rôti. Le petit homme barbu s'assit et se mit à découper sa viande, trempant les morceaux dans de l'ail et dégustant le tout avec délice. Il ne laissa pas un os, pas une goutte de bière. Puis il cria
5: « Hé, cousin Naoum, c'est fini !»
2: Et la table disparut aussi vite qu'elle était venue. André sortit alors de derrière son poêle et, rassemblant son courage, il prononça la même phrase.
4: « Hé, cousin Naoum, j'ai faim !»
2: Aussitôt, une table surgit de je ne sais où, couvert de victuailles, apéritifs, desserts, vin, hydromel. André s'attabla et dit « Cousin Naoum, viens t'asseoir à côté de moi, mangeons et buvons ensemble. » « Merci. » dit une voix. « Voilà bien des années que je travaille ici, et on ne m'a jamais rien offert, pas même une croûte, et toi, tu m'invites à partager ton repas. » André, ébahi, regarda autour de lui. Il ne voyait personne, et pourtant les plats disparaissaient, comme balayés. Le vin et l'hydromel étaient versés dans des verres qui sautaient l'un après l'autre et se vidaient à toute allure.
4: « Cousin Naoum, montre-toi un peu !» demanda André.
2: Non, répondit la voix. Personne ne peut me voir. Je suis je ne sais quoi. Cousin Naoum, veux-tu travailler pour moi ? Proposa André.
4: Très certainement. Je me rends compte que tu me traiteras comme il faut,
2: accepta l'être invisible. Après un repas copieux, la table disparut et André sortit de la cabane. La voix lui dit alors « Va, ne crains rien, je ne te quitterai pas. » Près du fleuve de feu, la grenouille attendait fidèlement. Elle demanda
4: « As-tu trouvé je ne sais quoi, mon brave ?»«
2: Oui, grand-mère. »«
4: Parfait. Maintenant, monte sur mon dos. »
2: Et s'enflant comme la première fois, elle sauta par-dessus la rivière. André la remercia et prit le chemin du retour. « Cousin Naoum, es-tu là ? » s'inquiéta-t-il peu après.
4: « Oui, n'aie pas peur, je te suis. »«
2: Comme je me sens fatigué, » soupira André.
4: « Pourquoi ne pas me l'avoir dit plus tôt ? » répondit Naoum.
2: « Je t'aurais transporté chez toi. » Une rafale de vent l'enleva soudain dans les airs. Des montagnes, des forêts, des villes et des villages défilèrent sous lui à toute allure. Il survolait un océan lorsque André y demanda « Cousin Naoum, je voudrais me reposer. » Le vent s'apaisa aussitôt et ils descendirent vers la mer. Une petite île apparut, avec un palais au toit d'or, entouré d'un magnifique jardin. Cousin Naoum dit alors « Cette demeure t'appartient. Repose-toi. Cependant, surveille l'horizon. Tu verras passer 3 navires marchands. Invite-les à accepter ton hospitalité. Ils possèdent 3 choses extraordinaires. Tu pourras m'échanger contre elles. Mais je reviendrai un jour. » En effet, 3 bateaux vinrent naviguer dans les parages. Apercevant cette terre inconnue d'eux, les marchands décidèrent d'y jeter l'ancre, et Andrei les reçut sur son île au milieu des oiseaux et des fleurs. « Dis-nous, mon brave, qui a construit ce palais ?»«
6: C'est mon serviteur Naoum, » répondit le chasseur.
2: « Hé, Naoum, apporte-nous à boire et à manger. » Et à la stupéfaction des marchands, une table couverte de victuailles apparut devant eux.
6: « Mon brave, » dirent-ils à Andrei, « faisons un marché. Nous avons 3 merveilles. Choisis celle que tu désires en échange de Naoum. »
2: « Tu vois, ce gourdin, » dit le premier marchand, « à ton commandement, il donnera une raclée à qui tu voudras. » Le second sortit une hache de sa poche, la tourna le manche en l'air et elle se mit à couper du bois. Un navire se montra, puis 2, tout équipé, prêt à prendre le large, avec les voiles, les canons et même les matelots. De sa poche, le troisième marchand tira une flûte et commença à en jouer. Une armée entière surgit aussitôt avec la cavalerie, l'infanterie, les chevaux, les bombardes, la musique, les drapeaux et même les officiers au garde-à-vous.
6: « C'est vrai, » admit alors André, « vous avez 3 merveilles, mais la mienne les vaut toutes. Si vous désirez mon serviteur, donnez-moi les 3. »«
2: C'est un peu beaucoup, » remarquèrent les marchands.
6: « Comme vous voulez, ce ne sera pas moins, » déclara André.
2: Ils réfléchirent qu'au fond, ils avaient encore davantage à prendre Naoum, qui leur fournirait tout sans travailler, et qu'alors, ils n'auraient plus besoin ni de gourdin, ni de hache, ni de flûte. Ils échangèrent donc leurs richesses avec Andrei et crièrent « Hé, Naoum, on te prend! Nous seras-tu fidèle ?»«
6: Pourquoi pas ?» dit la voix. « Qu'importe avec qui je vis !»
2: Les marchands regagnèrent leur navire, et commencèrent à festoyer, demandant sans arrêt à Naoum de leur apporter ceci et cela. Ils burent à en rouler sous les tables. Pendant ce temps, Andrei, un peu désolé de se retrouver seul, pensa tout haut.
6: Ah, si seulement Naoum était là.
2: Me voici, que veux-tu ? Répondit la voix. Il est grand temps que je rentre chez moi retrouver ma femme. Porte-moi à la maison. Supplia Andrei. Un coup de vent le souleva et le déposa directement dans son pays. Lorsqu'ils sortirent de leur orgie, les marchands furent très étonnés et furieux de constater que Naoum ne répondait plus à leur appel et que l'île avait disparu. Force leur fut de lever l'ancre et de poursuivre leur voyage. Andrei arriva chez lui, mais à la place de l'isba, il n'y avait plus qu'un tas de cendres. Consterné, et inquiet du sort de Maria, il se dirigea vers la côte. Soudain, une tourterelle grise vola jusqu'à lui et, touchant le sol, se transforma en la princesse, sa femme. Ils s'embrassèrent, fous de joie, et se racontèrent leurs aventures.
7: « Dès ton départ, » expliqua Maria, « je me suis changée en tourterelle, car 3 fois le tsar est venu me chercher, et, mécontent de ne pas me trouver, il a fait brûler la maison. »
6: « Cousin Naoum, » appela André, « serait-il possible de construire un palais ici, près de la mer ?»«
8: Bien sûr, pourquoi pas ?» répondit Naoum.
2: Et sur le champ, un magnifique palais, plus beau que celui du tsar, apparut à leurs yeux, avec un jardin rempli d'oiseaux, de fleurs et d'animaux extraordinaires. André et Maria passèrent alors ensemble 1, 2, 3 jours de parfait bonheur. Mais le 4e, le tsar, au cours d'une partie de chasse, vit ce palais qu'il ne connaissait pas et envoya un messager se renseigner pour savoir qui avait eu l'audace de bâtir sur son territoire sans sa permission. Lorsqu'il apprit qu'Andrei, le chasseur, y vivait avec Maria et qu'il avait été je ne sais où chercher je ne sais quoi,
7: Pris d'une grande colère, il donne à l'ordre de raser le palais et de massacrer la princesse et son mari. Andrei, voyant arriver l'armée du tsar, sortit la hache, la tourna le manche en l'air et elle se mit à couper, couper du bois. Une flotte de 100 navires évolua aussitôt sur la mer. Puis il prit la flûte et en joua. Toute une armée, avec cavalerie, infanterie, drapeaux et canons, musique et tambours, se forma subitement. Les régiments avancèrent à la rencontre des soldats du tsar, qui furent ou tués ou faits prisonniers. Et pendant ce temps, la flotte tirait sur la ville. Le tsar voulut empêcher ses hommes de fuir. André se saisit alors de sa massue et la lança en disant « Va rompre les côtes de ce misérable !» Roulant jusqu'au tsar, elle le dépassa, se retourna sur lui et, le frappant au front, le tua net. Ainsi se termina le combat. La population sortit de la ville. On demanda à Andrei de gouverner le pays, ce qu'il accepta volontiers, sans se faire prier. Puis il convia tout son peuple à un grand banquet et, aidé de la princesse Maria, il dirigea le royaume avec sagesse pendant de longues et heureuses années.

Pour refermer ce compte, j'ai choisi une chanson traditionnelle de la région de Smolensk, interprétée par Natalia Faustova, Kakpa Moryu, comme sur la mer. C'est un chant de mariage où les oiseaux disent, à leur manière mystérieuse, le passage vers l'union. Une façon de retrouver, à la fin du conte, l'image de l'oiseau par laquelle Maria était entrée dans l'histoire. Non plus la tourterelle blessée par le chasseur, mais la femme oiseau devenue épouse, alliée, magicienne et compagne de destin.

0: Ce mois-ci, pour parler ensemble du conte, nous évoquerons les trois figures principales qui le structurent. Commençons par la princesse Maria, une héroïne décidément pleine de dons. Si le conte loue sa beauté peu commune, il met surtout en avant sa vive intelligence et sa ruse, qui lui permettent de déjouer les plans maléfiques du tsar. D'ailleurs, sa beauté ne lui attire que des ennuis, alors que son intelligence sauve son mari. Elle est le cerveau du conte, là où Andrei s'exécute selon ses conseils. Elle est également dotée de pouvoirs exceptionnels, en digne fille de Baba Yaga, puisqu'elle est métamorphe et peut se transformer en tourterelle, animal souvent associé à la paix, à l'amour et à la fidélité. Ce que le conte ne nomme jamais, c'est que la princesse Maria est elle aussi une sorcière. Elle peut tisser en une seule nuit un tapis somptueux, possède des objets enchantés, comme l'anneau d'or ou la pelote qui roule devant Andrei jusqu'à le conduire à bon port, consulte un grimoire dans lequel elle cherche secours, peut convoquer des géants ainsi que des animaux et communiquer avec eux. Il n'est pas si fréquent qu'une femme aussi puissante, active et positive soit mise en avant dans nos contes traditionnels. C'est aussi une princesse, c'est comme cela qu'elle est dénommée dans le conte. On peut donc avancer qu'elle est de sang noble, même si son père n'est jamais cité. Andrei, quant à lui, est présenté davantage comme un homme simple, au cœur bon. Le conte connaît de multiples versions et lui donne des noms divers. Andrei, forme russe d'André, renvoie à la racine grecque Andre, l'homme au sens masculin du terme. Le roi le dit idiot, mais Andrei est un homme de cœur, un héros faillible qui connaît lui aussi la peur et le désarroi. De cœur, c'est le seul qui propose à Naoum de s'asseoir à sa table magique pour partager le repas, et celui-ci lui voue dès lors une loyauté sans faille. Faillible, car il doute tout au long du conte, d'abord auprès de sa femme lorsqu'il se croit perdu trois fois à cause des ordres du tsar, mais aussi parce qu'il est apeuré quand il entre dans la maison de Baba Yaga. De cœur encore, car Andrei ne cherche pas à se débarrasser d'elle malgré les menaces de la vieille femme. Il reçoit son hospitalité jusqu'à ce qu'elle le reconnaisse à la serviette qu'a brodée Maria. De cœur aussi, car bien que chasseur, il aurait pu tuer la tourterelle, Maria, au début du conte, mais choisit finalement de l'écouter et de l'épargner. Quel curieux motif, d'ailleurs, que celui de ce chasseur qui blesse sa future épouse avant de l'épargner et de découvrir qu'elle est bien humaine. Si Andrei suit les ordres de Maria, qui trouve toujours une solution à lui soumettre pour déjouer les plans du tsar, il reste cependant une figure très active, bien qu'exécutante. Il parcourt littéralement le monde entier, au-delà des royaumes et des mers, pour répondre aux caprices du souverain qui cherche à le perdre. À aucun moment, le comte ne salue sa ruse. Maria est toujours l'instigatrice des résolutions d'épreuves. Et c'est bien Naoum qui conseille également Andrei pour qu'il s'approprie les biens des navires marchands contre une monnaie de singes. Voilà ce qui me frappe dans ce couple assez inattendu, très solide sous la menace. Une princesse magicienne et un chasseur. Une femme qui agit depuis leur demeure et son mari menacé qui parcourt le monde. Maria a l'intelligence vive et André au cœur bon. Il s'équilibre ainsi parfaitement. Le tsar, quant à lui, est un tyran, à l'âme damnée. S'il cherche activement à perdre André pour épouser sa femme, le comte nous livre déjà, dès le début, la destinée qui attend cet homme. Lorsque André trouve le vieux tsar dans l'autre monde, en train de tirer un lourd chariot sous les coups de deux diables, l'homme confie au chasseur une mise en garde pour son fils le tsar. Qu'il prenne garde à ne pas fâcher son peuple, car il subirait sinon le même sort infortuné. Andrei rapporte ses paroles au tsar comme un avertissement. Mais loin de l'écouter, l'homme orgueilleux choisit de continuer à perpétrer ses funestes actions à son encontre, vouant ainsi son âme à l'enfer. À la fin, la haine du tsar se heurte à un retour de violence. Andrei n'avait jamais été frontal, mais plutôt évitant, puisqu'il accomplissait les épreuves que le tsar lui imposait, au lieu de le confronter, faute de moyens. Mais lorsque le tsar envoie son armée contre Andrei et la princesse Maria, c'est toute une armée qui répond cette fois-ci en retour à son caractère irascible, et il meurt sous les coups d'un gourdin magique. D'ailleurs, le tsar lui-même n'a aucun talent. Il veut la perte d'Andrei, pour s'approprier sa femme, mais demande toujours à son conseiller de trouver une solution sous menace de mort. Il ne retient pas le conseil que le vieux tsar lui donne et décide ainsi de courir droit à sa perte. Une fin funeste pour un tsar qu'il est tout autant.
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Et voilà que notre émission touche bientôt à sa fin. Nous avons tremblé aux côtés d'Andrei face aux ordres impossibles du roi. Nous avons admiré la sagacité de la belle Maria. Nous avons été bercés par la douce voix de Natalia Fostova. Quittons-nous en musique cette fois encore avec une chanson aussi mystérieuse que fabuleuse. Oi, Tanye Vecher, un chant populaire cosaque connu aussi comme le rêve de Stepan Razine. Elle parle d'un soir de sommeil difficile, d'un sombre présage venu en rêve à un jeune homme monté sur son cheval déchaîné sous lui, tandis qu'un vent mauvais lui arrache son bonnet de sa tête fougueuse. Alors son Yesaoul, son capitaine, interprète ce songe et lui apprend funestement que sa tête est perdue. Je partage avec vous cette version que j'aime beaucoup, interprétée par l'ensemble folklorique Lyubo Milo. Mais ne nous quittons pas sans un dernier remerciement pour vous, auditrices et auditeurs, pour votre écoute et pour vos retours. Cette émission est la vôtre, n'hésitez pas à me suggérer des thèmes, des contes ou des musiques que vous aimeriez y voir figurer en m'écrivant à cette adresse animation@radiodici.com. À bientôt sur les ondes de Radio DC pour un prochain rendez-vous au comptoir des contes. Et d'ici là, on se retrouve bien sûr en podcast sur radiodici.com.

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0: dans l'émission Coup de tête, l'émission Rock'n'Foot qui analyse et décortique l'actualité des Verts. Barrage Nice-Saint-Étienne, voilà, le verdict est tombé, Saint-Étienne restera en Ligue 2 l'année prochaine. Donc un coup de tête sur ces deux rencontres et puis aussi sur le bilan de cette année catastrophique pour Saint-Étienne cette année, cette saison 25-26. Autour de la table on est dépité, salut à toi Eric.
1: Le canis jusqu'à Ali. Bonsoir à toutes et à tous.
0: Et puis bien sûr Olivier, salut à toi Olivier.
2: Ouais, on est un petit peu groggy encore, mais on va se remettre. Et puis on a tellement de choses à dire ce soir que ça va nous remotiver.
0: Voilà, donc présentation de l'émission. Eric qui était présent à Nice, un des rares Stéphanois qui était présent. Sur la Côte d'Azur pour ce match retour de barrage, va nous évoquer donc ce résumé. Il y aura bien sûr suite à ça pas mal de questions et ensuite on verra peut-être aussi les verres à moitié vides, les verres à moitié pleins. Il y aura une page altiligérienne et oui, il y a eu encore eu des matchs ce week-end. Hein, c'était aussi les dernières rencontres des clubs altiligériens et on clôturera l'émission avec les coups de cœur et les coups de tête. Bien sûr, tout ça entrecoupé de morceaux musicaux et on commence tout de suite par les matchs du week-end. On va dire.
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2: Ouais, on revient sur la double confrontation et on va faire très court sur le match aller avec un tristement célèbre 0,11 de XG, de possibilité de marquer pour les Verts, un tout petit peu plus pour Nice. Ça a été très pauvre le match aller. Le match retour, on va essayer d'en parler un peu plus parce que il s'est passé plus de choses. Alors c'était la même composition choisie par Philippe Montagnier qu'à l'aller. Larsonneur bien sûr dans les buts, Pedro à gauche, Bernauer, le cardinal Appia en défense, Kanté, Gadegbekou, Boaké au milieu et puis Davitashvili, Stassin, Cardona en attaque. Alors ça a plutôt bien commencé pour les Verts, on peut le dire, même si les plus grosses occasions franches elles vont quand même être niçoises et par exemple à 20e minute de jeu c'est Klos qui va récupérer un bon ballon et qui va être, sa frappe va être contrée par Kevin Pedro. Ensuite il y a une tête de Dante sur corner qui va être, qui donner des sueurs froides également au camp stéphanois. On va dire que c'est tout pour la première mi-temps, je fais court quand même. À la mi-temps malheureusement gros hic pour Saint-Étienne puisque le cardinal est obligé de laisser sa place à Nadé et du côté stéphanois c'est Boudache qui va remplacer Barre, mais enfin en fait nous ce qui nous intéresse c'est la sortie de le cardinal et malheureusement ça va avoir des conséquences puisque dès la reprise et à la 60e notamment, tout va s'enflammer. Une grosse occasion d'Ouahi pour commencer dans les 6 mètres, gêné par Appia. Et puis à l'heure de jeu, c'est le but de Jonathan Kloss à la suite d'une touche longue de Mendy. Bon, il y avait la touche normalement était stéphanoise, elle n'était pas niçoise, mais bon, voilà, personne ne l'a vu. Ça fait 1-0 pour sur le stade, je veux dire, sur le terrain. Ça n'a pas choqué non plus vraiment les stéphanois. Dans la foulée on a l'impression que cette double confrontation ça y est elle était lancée. Il y a des occasions dans tous les sens à partir de ce premier but niçois, il y a un contre niçois et un double arrêt de Larsonneur sur des frappes de Boudache et Ouahi, mais ça ne donne rien et au contraire sur également une offensive rapide des Verts il va y avoir un pénalty à la suite d'une main de Mendy dans la surface. Donc ça va prendre pas mal de temps, mais c'est Davitashvili qui va inscrire le but de l'égalisation, donc sur pénalty. On est à la 75e. Malheureusement, on a à peine le temps de se réjouir et d'imaginer la suite, que Boudache va venir crucifier l'Arsonneur 30 secondes après la reprise, et ça fait 2-1 pour Nice. Et puis après, ça va s'enchaîner. 87e face à une défense complètement amorphe, et bien à la 87e, c'est Wai qui va marquer le troisième but sur un service de Louchet. Entre temps, il y a la frappe de Boisquet sur la barre transversale, ça aurait permis de revenir à 3-2, mais les Niçois vont enfoncer le clou sur un nouveau but de Wai en contre, tout seul pratiquement, et il va sceller le score de la rencontre avec un 4-1 pour Nice. Un 4-1 qui envoie les Niçois en Ligue 1 et qui condamne les Stéphanois en Ligue 2, et qui va évidemment, quoi qu'il arrive de toute façon, amener beaucoup de questions, beaucoup de remises en question. On a vu Gazidis prendre la parole, on y reviendra pour dire que c'était un échec cuisant, ce barrage raté. Donc on va revenir sur pas mal de choses, et j'espère que vous avez plein de questions.
1: Merci Olivier, j'aime bien la poésie, mais ce 4-1 je m'en serais passé. Donc plein de questions évidemment, cette double confrontation, je pense qu'on va revenir plus en détail sur le second match. Mais un mot quand même pour démarrer sur le barrage aller, il y a plus d'une semaine, soldé par un match nul 0-0, match nul dans tous les sens du terme, avec pas le moindre tir cadré de part et d'autre. Moi j'avais jamais vécu un tel non-match. Alors, est-ce que c'est aussi votre cas, et comment expliquer le spectacle lamentable offert dans un chaudron, de nouveau à guichet fermé?
0: Ouais, t'as choisi le bon adjectif, lamentable, avec un Geoffroy Guichard à guichet fermé. On attend vraiment du spectacle, et on a été très déçus au bout de plus de 90 minutes, où on a eu deux occasions, une frappe qui était un centre pour Cardona, je crois. Et puis du côté niçois, ouais, il y a peut-être une frappe, donc on a assisté à rien, et on s'est ennuyé ferme à Geoffroy Guichard. Il fallait faire la différence au cours de ce premier match de barrage pour les Stéphanois, et on était loin de faire la différence, puisqu'on n'a presque pas joué, on n'a rien proposé. Offensivement, c'était le néant total. Le milieu de terrain n'a jamais pu trouver ses attaquants. Très très très déçu du match aller de la part de nos Stéphanois.
2: Olivier. Ouais, j'en ai un petit peu parlé. C'est dommage, on n'a pas fait l'émission, mais intérieurement, j'ai pensé qu'on allait le regretter, ce premier match, de ne pas avoir au moins, même si on a bien vu que les Verts étaient au bout du rouleau physiquement, qu'il n'y ait pas eu un temps fort, ne serait-ce que sur 10 minutes, un quart d'heure, pour mettre un peu en difficulté cette équipe de Nice qui était venue venue chercher le 0-0. Et s'il y a un truc que je peux reprocher à Philippe Montagnier, c'est d'avoir essayé de gérer cette rencontre, jouer lui aussi finalement le 0-0. Et ça joue vraiment à son discrédit pour l'année prochaine. En même temps, les conditions seront différentes, on va en reparler.
0: Tu ne gères pas, quand tu es à Geoffroy Guichard, tu ne gères pas. Tu as presque 40 000 personnes qui sont venues supporter les Verts. Tu dois te démener pour faire la différence, c'est tellement évident. Et c'est un atout considérable d'avoir ce public. Et ils ne s'en servent pas, l'équipe ne s'en est pas servie, le coach non plus. C'est très regrettable.
1: Bon, c'est tendu à ce que les Verts prennent à la gorge ces Niçois, qui avaient joué juste avant en finale de Coupe de France, qui étaient émoussés physiquement, qui ne pouvaient pas présenter leur meilleur joueur. On a vu qu'il a fait la différence au match retour. Effectivement, on n'a absolument rien eu à Geoffroy Guichard. Moi, je n'ai pas souvenir d'un match pareil, aussi pauvre. Tu as parlé genre des statistiques, mais c'est incroyable, quoi. Pendant 90 minutes, ne rien voir du tout sur un match aussi important.
0: Saint-Etienne et Épinal en Coupe de France il y a 30 ans.
1: C'était soldé au tir au but.
0: Ouais.
1: Ouais. En tout cas, donc retour 3 jours plus tard à Nice dans un stade à huis clos total, avec dans les rangs stéphanois, tu l'as dit, le même 11 de départ, alors que Claude Puel, de son côté, opérait 4 changements, dont le retour d'Eli Wai qui était suspendu à Geoffroy Guichard. Et en termes de match, moi j'ai trouvé plutôt équilibré, avec une ouverture du score même stéphanoise, signé Cardona, mais refusé.
0: Mais une bonne en termes de match.
1: Malheureusement, ouais, pour un hors-jeu, je suis d'accord avec toi. Donc Wai qui touche le poteau, mais après la pause, on se dit que tout reste jouable, et même plus le chronomètre va avancer, en fait, on a l'impression que ça aurait fait l'affaire des Verts. Comment est-ce que vous avez pensé de cette première mi-temps?
2: C'est vraiment pas du tout la même configuration. On a senti quand même des Niçois qui avaient monté un peu le curseur au niveau de la
1: en première période,
2: de l'intensité. En tout cas, ouais, au niveau de l'intensité, j'ai l'impression qu'ils ont gagné ce duel-là. Et surtout en deuxième mi-temps, on a vu des coachs bien plus investis qu'au match aller où tous les deux étaient contents du 0-0. Et non, c'est vrai que ça bascule bon, sur un but. On sait très bien que marquer le premier but, c'est très important. Mais, et pourtant, on égalise. Donc, tu peux te dire... En effet, mais la dernière, ce que je veux dire, c'est que la dernière demi-heure, il n'y a qu'une équipe sur le terrain, à part la frappe de Bouaké.
1: Ah, mais on va y venir, mais la première mi-temps. Parce que tu es à la pause, c'est plutôt rassuré, il y a toujours 0-0 malgré tout.
0: Moi, concernant cette première mi-temps, déjà pour cette double confrontation, j'étais pessimiste hein, parce que ben voilà, je suis comme ça. Je l'avais dit à l'antenne et bizarrement cette première mi-temps, j'ai dit mais attends, mais il y a peut-être un truc à faire parce que déjà il y a le but inscrit par Cardona. Quand même, bon, moi, on le voit tous au fond et effectivement c'est le dos de Stassin hein, qui annule en fin de compte ce but-là, donc positionné hors jeu pour le Belge qui annule le fait d'être devant. Mais durant les 20 premières minutes de cette rencontre, j'ai trouvé vraiment un Saint-Étienne qui était plutôt à l'aise, qui proposait notre David Tajvili a eu deux fois sur le côté gauche des chevauchées où il avait pas mal d'espace et je dis tiens, il y a peut-être un truc à faire. Et effectivement, au bout de 45 minutes, je me dis mais c'est peut-être faisable. Donc voilà, et après ça tenait aussi derrière avec un Cardinal qui était bien dans ses baskets et qui maîtrisait cette défense. On n'avait pas été trop inquiété, même si au bout de 20 minutes les Niçois ont commencé à réagir. Mais je me suis dit à la mi-temps, bah il y a peut-être un truc à faire. Voilà.
1: Et à la mi-temps, donc, il y a eu ce coup dur avec, tu l'as évoqué, la nouvelle sortie sur blessure de le Cardinal remplacé par Nadé. Dans quelle mesure est-ce que cette sortie a affaibli l'assise défensive stéphanoise?
2: Pour moi, ça a tout changé parce qu'on a vu la différence et même peut-être un peu dans les têtes parce qu'il avait un rôle de taulier. Il a un rôle de taulier dans cette équipe. Il parle beaucoup, il replace tout ça. Et on a vu malheureusement, alors c'est difficile de rentrer dans une rencontre comme ça, hein, mais on a vu les limites de Nadé sur cette deuxième mi-temps. Tout a changé. Et Wahi, c'est un excellent attaquant. Si en face de lui, t'as pas. Et même Bernauer a été beaucoup plus mauvais en deuxième mi-temps parce qu'il n'y a plus le Cardinal à côté de lui. Ça change tout. Ça change les latéraux. Ça change le. Donc, ta défense redevient lambda, médiocre. Donc, face à un attaquant comme Wahi et des bons joueurs quand même, hein, de contre. L'entraîneur avait bien préparé son coup, je pense, côté niçois. Eh bien, ça a craqué de tous les côtés.
0: Cette charnière centrale.

0: on est habitué à ce que Nadé commence le match. Et moi, j'aurais plus mis le cardinal Nadé pour cette rencontre, parce que effectivement ça affaiblit cette charnière centrale, parce que ce soit Nadé qui était complètement à la rue, mais Bernauer aussi, ça a été catastrophique en deuxième mi-temps. Hein.
1: En deuxième, alors moi j'étais en tribune de presse, donc j'étais à côté de l'analyse vidéo de l'OGC Nice, qui était en lien permanent via l'oreillette avec une personne du banc, et il parlait que d'un seul stéphanois par mi-temps, c'était Bernauer. D'après lui, il joue dans un fauteuil, donc il demandait à ce que les attaquants resserrent sur lui. Et c'est vrai qu'il a fait deux mi-temps très différentes. Premier mi-temps, il a joué tranquille, hein, à son aise, notre défenseur. Et puis en deuxième mi-temps, il était plus en difficulté. Je vous rejoins là-dessus. Autre question concernant l'arbitrage.
0: Catastrophique.
1: Il y a plusieurs décisions. Donc, première erreur d'arbitrage donc, de l'assistant de M. Buquet, qui était lourde de conséquences sur la touche qui aurait dû être stéphanoise, tu l'as dit, Olivier, hein, et donc qui mène le premier but. Autre décision, avant la mi-temps, il y a une grosse faute d'Apia sur Barre, qui était contraint de sortir et qui n'a même pas été sanctionné d'un carton jaune. Donc
0: c'est hallucinant.
1: Hallucinant. Et puis, décision curieuse. Et M. Buquet qui a ensuite été appelé par la VAR pour une potentielle main niçoise. Donc on pensait même qu'il y aurait, nous, un carton rouge stéphanois
0: pour
1: du stade. Et donc il a accordé un pénalty transformé par David Ajvili. Donc votre avis sur ces différentes situations de jeu.
0: Mais t'oublies encore une situation. C'est l'ouverture du score pour les Niçois suite à...
1: J'ai envie de dire, sur une touche.
0: Non, le deuxième but niçois avec une faute sur Nadé qui n'est pas signalée, et Montagnier l'a bien dit après la rencontre, ce qui change quand même complètement la donne, puisque donc le premier but niçois, c'est une touche donc qui devait être accordée aux Stéphanois, et bon, ça donne le but niçois. Le deuxième but, il y a quand même une énorme faute sur Nadé qui est pas signalée. Il laisse le jeu et Bernauer remet dans l'axe et c'est Boudache, non, c'est ça.
1: Sur le deuxième but, c'est Nadé qui perd la balle de la tête dans l'axe.
2: Comme tu l'as dit, il a été mauvais des deux côtés. On peut le dire.
1: Oui, mais c'est une décision surprenante. Quand même.
0: On revient de l'arbitrage. Voilà, tu as signé tout ça, mais il y a encore.
1: Le pénalty, c'est miraculeux, le pénalty pour les Verts. Enfin, je sais pas ce que pensez-vous de votre.
0: Ah, mais miraculeux. Télé, mais
2: on n'est plus habitué à la VAR aussi, mais bon.
0: Non, mais c'est incroyable.
1: Il intervient au départ, on pense que c'est contre nous. On s'attend pas une seule seconde si c'est pénalty pour nous.
2: Personne ne l'a vu, il n'y a que la vidéo.
1: Ouais.
0: Non.
1: Donc.
0: Non, mais ce que je disais avant l'antenne, j'ai trouvé l'arbitrage mais hors sol. Hein. Vraiment, ils y sont pas, quoi.
1: Donc autre chose, donc cette égalisation miraculeuse, et puis les Verts se relâchent aussitôt, donc encaissent un second but, c'était une tête renvoyée donc dans l'axe par Nadé. Ensuite c'est Stassin qui avait lui aussi touché le poteau, qui perd le ballon dans l'axe exploité par Wai, qui finalement va signer un doublé. Alors il y a cette frappe de Boquet sur la barre, mais bon, le match était plié. Donc comment expliquer que les Verts soient de la sorte effondrés à 10 minutes de la fin, hein, parce qu'il y avait un partout à la 80e minute.
0: Le cardinal, l'absence de le cardinal dans cette deuxième mi-temps est primordiale et explique beaucoup de choses sur les soucis défensifs lors de cette deuxième période. Et puis un Wai qui est beaucoup plus rapide et qui est efficace côté azuréen. Donc ça fait énormément la différence. Et puis on s'est découvert aussi sur les deux derniers buts. Ils sont pas anecdotiques, mais on s'est quand même découvert pour se relancer dans le match. Donc ça fait quand même beaucoup de choses. Alors le score est peut-être sévère, hein, parce que le 2-1, il vient à la 79e, pas à la 75e, hein, 79e but. Ouais. 79e, donc c'est là que ça fait mal.
1: Olivier ?
2: Ouais, je dirais que... Là, c'est là que tu te rends compte que sur le banc, il n'y a pas de joueur pour venir pallier l'absence de le cardinal. Et même sur le côté, l'idée, c'était quand même de recruter des joueurs qui pouvaient rivaliser avec des joueurs de Ligue 1. Force est de constater que sur cette rencontre, on s'est rendu compte qu'en défense, on n'en a qu'un joueur qui peut rivaliser avec des joueurs de Ligue 1. Les autres, Kevin Pedro jeune, Ben Hold inconstant... celui qui le remplace, Ferreira Brouillon, Bernauer irrégulier, Nadé emprunté. Quand tu penses que t'as qu'un défenseur et qu'en face de toi, pourtant c'est vraiment une équipe de Ligue 1 mauvaise, hein, Nice, hein, ils étaient au fond du trou. Et même une équipe de Ligue 1 au fond du trou, on peut pas rivaliser. Donc moi je pointe du doigt l'erreur d'avoir pris ces joueurs et gardé ces joueurs qui ne correspondent pas à tes objectifs.
1: En tout cas, lourde défaite comme face à Troyes.

0: Que ce match, finalement, pour vous, c'est un résumé de la saison.
1: Ouais, on peut dire ça, oui. Après, avec pas de chance non plus, le poteau Stassin, la barre de Boitier. Voilà, et puis un milieu de terrain qui est aussi, ouais, j'emploie le terme emprunté, qui est pas toujours là, quoi. Il fait pas la différence, ce milieu de terrain. Et ouais, peut-être Jaber nous a manqué sur ces dernières rencontres quand même. Il aurait été peut-être important, je sais pas. Mais milieu de terrain qui n'est pas présent et qui ne fait pas le lien correctement avec les attaquants.
2: Ouais, c'est un peu la même chose. J'ai oublié de parler de Lamba, mais tu le recrutes, il est cramé. Et du coup, il se blesse à répétition. Pour moi, il y a un gros chantier au niveau du gardien et de la défense. Mais ouais, et tu traînes ce boulet comme toute l'année, finalement, parce qu'on a pris combien de buts c'est fou.
1: 38. Là, 4...
2: ouais, ouais.
1: 38 dans le championnat de Ligue de Bukté.
0: La saison d'avant, 77. Voilà. On en parlera, c'est vrai qu'il y a un grand chantier.
1: Suite à ce barrage perdu par nos Stéphanois, on fera un bilan, mais on va peut-être commencer par sur le dernier match, les verres à moitié pleins et les verres à moitié vides.
0: Il y avait la grande illusion, là c'est la grande désillusion. Pour le premier match, moi les deux seuls joueurs que je serais sorti, on va parler du deuxième, mais le premier pour moi c'était Bernauer et puis Gadeck Bekou,
1: oui.
0: À Geoffroy Guichard. Et puis concernant le match de dimanche. Samedi, pardon.
2: C'est dire. Et oui,
0: non, vendredi.
2: Vendredi, ouais. Non, mais t'as raison. Apia, étonnant. Pas au début, mais petit à petit, il est bien rentré dans le match. Et tous les centres sont venus de son côté. Contrairement à Kevin Pedro. Mais aussi, le Cardinal en première mi-temps. Un peu boqué par fin de match. On sent qu'il c'est le seul qui pourrait. Voilà.
1: Mais Cardona,
2: secouer un peu tout ça.
1: La première demi-heure de Cardona est bien. Hein.
0: L'Arsenal a pris 4 buts, mais il a fait des arrêts aussi.
2: Il faut le souligner.
0: Non, mais c'est vrai, une période du match.
1: Ouais.
0: On passe au bilan. Donc, malgré son budget XXL, la SS s'avérait incapable de remonter en Ligue 1. Donc, ce fiasco s'explique par des défaillances dans toutes les strates du club. Le principal responsable, à n'en pas douter, Kilmer Sport, incarné par Ivan Gazidis, Us Fami et Jason Rosenfeld. Donc, deux saisons à la tête du club et deux échecs cuisants. Descente en Ligue 2 et non remontée malgré les énormes moyens mis à leur disposition par Larry Tannenbaum. Même l'équipe féminine qu'ils comptaient développer a été rétrogradée. Donc, est-ce que vous pensez que ces hommes sont en mesure de mener à bien la mission qui leur a été confiée?
1: Bah non.
0: Pour l'instant, ce sont deux échecs, mais est-ce que sur le court terme,
1: c'est cuisant.
0: Olivier va nous parler de moyen ou long terme, mais bon, est-ce que tu crois encore, Olivier, en ces hommes?
2: Ils se seraient totalement entêtés avec le recrutement de jeunes joueurs à fort potentiel, que tu payes pas trop cher parce que tu vas les chercher très loin. Portugal, Nouvelle-Zélande, voilà, grâce à la data, et que t'espères revendre 4 ans plus tard le x10. S'ils étaient, ils avaient fait que ça, je t'aurais dit c'est mort, ils prennent Saint-Etienne pour un fonds d'investissement. Mais le réajustement de janvier avec l'arrivée de Montagnier, l'arrivée de Le Cardinal me laisse penser quand même que ils ont un minimum de remise en question et un minimum d'écoute de ce qui leur environnement. Et puis ils voient bien aussi sur le terrain que ça se passe pas bien du tout. Donc s'ils continuent dans cette voie-là, si tu veux, si le Montagnier et Cardinal étaient arrivés en juin et qu'on avait fait un ou deux recrutements comme ça en janvier, je pense qu'on serait en Ligue 1. Hein.
1: Kilmer et ceux que tu viens de citer, ils n'étaient pas pour.
2: Alors en janvier, ils l'ont compris.
1: Oui, mais en septembre, ils ne l'ont pas fait.
2: En septembre, ils ne l'ont pas fait. Ils ont essayé avec leur laboratoire.
1: Alors qu'on l'a. Tout le monde le voyait, Geoffroy Guichard, qu'il y avait plein de choses qui n'allaient pas. Et on l'a dit et redit. Hein. C'est catastrophique, c'est un bilan complètement catastrophique, 90 millions d'euros dépensés en deux ans. On n'arrive pas à décoller, on est toujours en Ligue 2. Je ne parle pas de la formation, je ne parle pas des féminines, c'est catastrophique à tout point de vue. J'ai rarement vu ça. On a tiré à boulet rouge sur nos ex-présidents pendant des années, mais eux, malgré quelques couacs, il y en avait, bah, ils étaient compétents. Eux, par contre, ils sont vraiment incompétents, et maintenant, on le sait. Moi, je pense que tant qu'ils seront là, on n'y arrivera pas, parce que c'est une accumulation de mauvaises... mauvaise décision, tout simplement, et en plus, ils ont un ton condescendant depuis le début qu'ils sont là. Le côté hautain, comme ça, là, ils se croient supérieurs. L'autre famille, là, il est avocat, donc il est dans le foot, mais il est avocat, et je sais même pas s'il parle français. Il parle français en plus, il parle pas français. Un casidiste ne parle pas français. Comment veux-tu, en fin de compte, faire passer le message quand tu prends pas la, tu parles pas la même langue, et ça me paraît tellement évident de se faire comprendre auprès de ses salariés, auprès de ses joueurs, tu fais un effort, c'est la moindre des choses. Non, pour moi, ils sont incompétents et on arrive. Maintenant, ils nous ont mis en D2, hein, en Ligue 2. Hein, voilà, je rappelle qu'avec Romeyer, on était en Ligue 1. Hein, et le club a été récupéré en Ligue 1 et on est descendu. Voilà, ils sont têtus comme le Viking. Hein. Casidis voulait vraiment garder Horneland, et j'avais dit haut et fort la saison dernière qu'en gardant Horneland, on ne montera pas. Et ils ont tardé à le changer. Et ben voilà, patatras quoi. Donc oui, alors on a eu un petit bonus avec les barrages, on a pu y croire ou quoi que ce soit. Mais c'est une saison quand même catastrophique, pardon, à tout point de vue. On a deux saisons. Tu l'as dit tout à l'heure. On a encaissé. C'était la plus mauvaise saison du club. On a encaissé plus de 77 buts l'année dernière. On s'est fait humilier partout dans les stades.
0: À Nice notamment.
1: Il pensait que c'était chose faite, donc il néglige le championnat de Ligue 2, ils ne le connaissent pas, le président n'est jamais là, il nous prend pour des buses. Si tu les laisses, moi je vois pas comment, en plus avec leur système de data où tu vas chercher des joueurs, hein, comme l'a dit Olivier, partout, Benold qui était attaquant, il latéral, la gestion de Equa, les sommes d'argent folles qu'on a donné à Miladinovic, à Stojkovic, mais enfin il y a des accumulations, on pourrait y passer la soirée. D'accumulation de mauvaise gestion, de mauvaises actions, de mauvaises décisions. Je suis dépité, abasourdi que mon club soit aux mains de ces personnes-là. Alors merci aux Canadiens de mettre de l'argent, mais c'est aux Canadiens aussi de prendre des décisions et de virer ceux qui ne connaissent absolument rien au foot.
0: T'as dit catastrophique, c'est catastrophique, la situation des Verts. Il y avait une banderole accrochée là récemment sur le parvis sud de Geoffroy Guichard qui disait tous responsables, donc évidemment que les premiers responsables sont les trois hommes qu'on a cités. Après, au-dessous d'eux, il y a les hommes qu'ils ont mis en place, à savoir les entraîneurs, donc ils se sont séparés d'Olivier Dalloglio pour mettre en place à leurs yeux l'homme idoine pour incarner leur fameux projet basé sur la data, et Eric Hornelin qui est mort avec ses idées en précipitant dans sa chute celle du club. Ensuite, donc, il y a eu un rétro-pédalage avec la nomination de Philippe Montagnier qui a réalisé un sans faute avant de caler dans le sprint final. Donc factuellement, il a échoué lui aussi dans sa mission. D'après vous, est-ce qu'il doit être reconduit ?
2: Alors, moi, j'ai mon opinion, je le dirai après, mais je vois mal Kilmer changer d'entraîneur, parce que ce qu'ils savent, c'est que Montagnier, sur une saison complète, il a dirigé, a réussi deux fois la remontée de Ligue 2 en Ligue 1. Puisqu'on cherche quelqu'un d'expérience qui sait faire ça, je vois mal... lui dire bah écoute non ok t'es venu faire il a fait quoi 15 matchs même pas t'as pas réussi maintenant dehors on va prendre quelqu'un qui sait mieux que toi j'ai du mal. Alors ce que je reproche à Montagnier c'est le côté un peu tu vois fin de carrière où il a plus rien à prouver, il prend tout à la légère avec vachement d'humour, ok, mais quand même pour la région, pour la ville c'est important, donc des fois, ils donnent l'impression de, tu vois, de pas être, que la pression, elle est. Alors, et
0: le problème, c'est. Je pense que c'est un vrai professionnel, c'est un des rares qui bosse à Saint-Etienne.
2: Ouais. D'accord, mais est-ce qu'il arrive à transmettre quand même, il faut que cette pression, elle soit diffusée sur les joueurs, la bonne pression. Et lui, t'as l'impression qu'il vit sans pression maintenant, ce qui n'était pas forcément le cas, je pense, lorsqu'il était à Toulouse ou quand il était en plein milieu de sa carrière. C'est comme une sorte de, allez, je fais un petit coming out de fin de carrière à Saint-Etienne, le public est sympa. Je le reproche un peu ça, et si tu veux mon avis perso, au stade où on en est, faisons-lui confiance pour le recrutement et continuons une saison avec lui. Moi, c'est ce que je pense.
0: Moi, je suis aussi favorable à son maintien, Marco.
1: Oui. Bah oui, c'est un enfant du club. Hein. Il a eu porté le maillot vert. Il connaît ce rôle de coach. Il connaît ses championnats de Ligue 2. Il connaît le championnat de Ligue 1. Contrairement à son prédécesseur, donc oui. Après, Daloglio, il avait un peu le même profil, mais il correspondait pas à la politique qu'il meurt. Hein. Donc, je sais pas. Après, les temps changent, et puis peut-être qu'il a un carnet d'adresses, on verra. Mais ça va être très, très, très compliqué. Hein. Moi, je le dis encore une fois. Hein. Si vous gardez les trois pantins, là, les trois guignols, là, je vois pas comment. Ils ont montré tout ce qu'ils savaient faire. Hein. Et puis l'année prochaine, il y a certains clubs, ça va être quand même costaud. Hein. Donc je m'attends à ce que ce soit plus costaud que cette saison encore. Donc, tu as un effectif qui est plus que limité, on l'a vu. Hein. Et puis il y en a, ils sont au bout du rouleau. Hein. Donc tu peux pas changer 30 joueurs comme ça. Hein.
2: Il y a un trio que t'as oublié, c'est
0: parce qu'ils ont pas le pouvoir.
2: Soukas, Perrin, Rustem.
0: Ils ont pas le pouvoir. Dans
2: oui, mais pourquoi ils sont là alors s'ils ont pas de pouvoir?
0: Pourquoi? Écoute,
2: je pense qu'ils en ont quand même un petit peu.
0: Tu penses qu'ils ont un pouvoir décisionnel?
2: Oui, parce que Soukas, il a influencé.
0: Je pense que Soukas a pesé pour le retour de Montagnier.
2: Oui, voilà.
0: Ça, je suis d'accord avec toi.
2: Pour Montagnier.
0: Après, c'est pas eux qui prennent les décisions.
2: Et eux
0: pas.
2: Parlent français. Et en fait, ils les gardent comme soupape un peu parce que. Les responsabilités, ils peuvent très bien dire bon, on écarte ce trio-là, on met quelqu'un d'autre à la place, tu vois, ça
0: bah,
2: fait.
0: Eux, au moins, ils sont là au quotidien, si
2: oui,
0: les
2: oui,
0: autres
2: oui,
0: sont pas
2: sûr,
0: là. Quoi.
2: Ils ont bien besoin de ce trio français.
0: Non, mais c'est inadmissible qu'ils soient pas là, quoi.
2: Ce que je regrette, c'est une dilution des responsabilités. Du coup, tu sais pas qui est aux manettes vraiment. Est-ce que ils ont ce trio-là qui est là tous les jours? Est-ce qu'il a une marge de manœuvre pour ou pas du tout? On a du mal à comprendre. C'est pas clair. Ce qui fonctionne.
1: T'as très bien dit. On ne sait pas qui est aux manettes voilà. Parce que le président il est pas là.
2: Ce qui fonctionne, c'est un directeur sportif, un entraîneur, et voilà.
1: Mais on le sait tous.
0: Tout à fait.
2: Et là, t'as, si j'ai bien compris, il y a six directeurs sportifs. Et alors, c'est quand même Alain, c'est Loïc Perrin qui a cette fonction.
0: Il fait les photos avec les nouveaux joueurs.
2: Oui, de directeur sportif.
0: Ouais. C'est la caution d'ancien joueur.
1: L'armée mexicaine que t'as évoqué la semaine dernière, Eric, qui est complètement folle, qui dans ce paysage du club. Ben, fait relativement tâche, et puis je trouve condescendant. Les gars, on dit, ouais, il vient de la première ligue, il était à Manchester, et il vient nous entraîner. Ah ouais, ben, ça nous fait une belle jambe, hein. Regarde, c'est la deuxième saison en Ligue 2, quoi. Et puis, il n'y a pas de résultat à tout point de vue. C'est fou.
2: Tu as dit que j'évoquais souvent le fait que il travaillait sur moyen et long terme. C'est pas moi qui le dis, c'est lui et notamment un journaliste de l'équipe que tu connais bien qui a vu Gazidis et c'est Gazidis lui-même qui dit qu'ils ont le temps. Ils veulent prendre leur temps.
1: Oui, mais 90 millions d'euros sur deux ans, t'as aucun résultat. Tu fais que c'est que du négatif depuis qu'ils sont là. Alors je veux bien qu'ils aient le temps, mais tu perds de l'argent.
2: Paris a mis a mis 10 ans avant de gagner la Champions.
1: Mais pas en débarrassant de l'argent de cette façon.
2: Ah bah si.
1: Ah
2: ils,
1: non.
2: Ils ont acheté. Ah
1: non, ils ont gagné des trophées. Je suis désolé.
2: Leur objectif c'était vraiment la Champions League. Chelsea aussi a mis énormément de temps avant de gagner quelque chose en mettant énormément d'argent. Ils ont fini par y arriver. Après. Heureusement, le foot, c'est pas une science exacte. C'est pas le budget qui fait, et on le voit bien avec parfois en première ligue, parfois tu as des clubs qui créent la surprise, tu sais pas trop pourquoi, et en Ligue 2, Le Mans a zéro budget, et voilà, s'il y a des anomalies.
1: Pourquoi tu parles du Mans?
2: Non, mais parce qu'ils n'ont pas d'argent. Je veux dire, l'argent fait pas tout.
1: L'argent fait pas le bonheur.
2: Que ce soit à Saint-Etienne ou partout ailleurs.
1: L'argent fait pas le bonheur.
2: Non, mais il fait pas le résultat, fait pas le classement.
1: 90 millions d'euros.
2: Oui, oui, oui.
1: C'est quand même pas rien.
2: Sur le long terme, ça finit toujours par payer quand même. L'argent. C'est pour ça que, pour preuve, je prends Chelsea, je prends Paris, je prends...
1: Non mais attends, Chelsea, à quel moment Chelsea, il faut savoir que dans les années 80, Chelsea était bien en première ligue.
2: Oui, oui, non, depuis l'époque où ils ont commencé à mettre énormément d'argent, à avoir trois équipes...
1: Paris était en première division, et puis quand ils sont arrivés, les Qataris, ils ont gagné des trophées.
2: Oui, ils ont gagné...
1: Ah ben oui, ils ont gagné des trophées.
2: Non, mais le rapport est encore différent.
1: Non, mais là, il n'y a absolument rien. Il y a même l'équipe féminine qui descend. Alors qu'ils avaient dit, ils l'ont prétendu.
2: Non, mais je ne suis pas en train de défendre...
1: Ils ont dit, nous, on connaît le foot, laissez-nous faire, on va y aller step by step. Il est où le step by step là ?
2: Bah, et si dans en fait, ce que j'essaye de dire, si je me mets dans leur tête, moi aussi, je suis supporter comme vous, donc j'ai pas le même agenda que eux. Mais eux, leur agenda, si c'est 5 ans, leur agenda, nous, ça nous dépasse. Nous, on est dans notre agenda de supporter, il est de 6 mois.
1: Ouais,
2: mais eux, peut-être, il est de 5 ans.
1: Ouais, mais Tannenbaum,
2: l'argent continue à arriver. Ils vont finir par y arriver.
1: Tannenbaum, il a plus de 80 balais.
2: Ouais, mais il a des successeurs, t'inquiète pas.
0: Le débat s'enflamme, chers auditeurs.
2: Non, mais...
0: On a évoqué le mercato catastrophique, on pourrait parler du nombre très élevé de blessures, mais passons à présent aux joueurs, qui ont bien sûr leur part de responsabilité à l'image de Gauthier Larsonneur, qui en tant que capitaine est censé donner l'exemple et n'a rien trouvé de mieux que de rabrouer les journalistes. Donc, vu son hygiène de vie, il ferait mieux de faire profil bas si vous avez écouté son intervention. Qu'est-ce que vous en avez pensé, sachant qu'il y a eu un communiqué commun des groupes de supporters cet après-midi. Soit dit en passant, on peut saluer la décision de non-dissolution des groupes ultra-stéphanois qu'on attendait toutes et tous. Donc les groupes de supporters appellent à un changement de capitaine l'année prochaine, d'avoir quelqu'un qui représente les valeurs du club. Le Cardinal, par exemple, pour ne pas le citer. Qu'est-ce que vous pensez du cas Larsonneur, qui a dépassé les limites vendredi soir à Nice?
2: Je suis un peu à contre-courant, parce que est-ce que je critiquais les journalistes, on dirait qu'on n'a pas le droit. A priori, on parle de sa vie privée, tout ça, donc on peut comprendre que ça l'agace. Mais c'est surtout ce qu'on leur reproche, c'est qu'il a critiqué les journalistes.
0: Non, mais son discours,
2: c'est un crime de lèse-majesté en France. Il faut pas dire qu'ils payent pas d'impôts. Il faut rien dire sur les journalistes.
0: Il
2: ferait mieux de s'occuper du vent qui est en train de tourner et qui va bientôt les foutre à la porte tous les journalistes de France.
0: Il a parlé d'éthique, de professionnalisme.
2: Le même métier. Il ferait mieux s'occuper de ça plutôt que de s'occuper des soirées que fait Larsonneur de ci de là.
0: Non, c'est Larsonneur qui a parlé des professionnalisme avant de s'en prendre aux journalistes.
2: Ah oui, j'ai dit ce que je pensais. D'ailleurs, les fuites sur Larsonneur, bizarrement, elles sortent là maintenant qu'on est éliminé de la Ligue 1. Là, quand même, on n'entend que parler de ça. Donc, il faut chercher un bouc émissaire.
0: Mais le capitaine de l'équipe.
2: Et tu vois, vous tombez dans le panneau pour moi, parce qu'il y a un bouc émissaire. Il y a un bouc émissaire qu'on vient de nommer, qui est Gazidis, et on essaye d'allumer un feu à côté pour que les supporters regardent le petit feu de Caen alors qu'il y a la forêt brûle dans les bureaux de l'ETRA.
1: Mais moi, tu vois, je n'étais même pas au courant de l'interview.
0: C'était lunaire, je t'écoute, je t'encourage à l'écouter.
1: De notre portier. Bah écoute, j'ai pas eu.
0: Et d'ailleurs, le cardinal a parlé du manque de professionnalisme. Ah bon, donc lui qui est arrivé récemment. Donc
1: je suis désolé, je ne suis pas au courant, je n'ai pas été mis au courant de ça. Et pour répondre à ta question, moi, c'est plus pour. C'est pas le rôle de capitaine, c'est le rôle de gardien. Pour monter en Ligue 1, il faut un super gardien, et je pense que notre Larsonneur n'a plus le profil. Voilà, c'est aussi bête que ça. Je trouve qu'il n'a pas été toujours décisif cette saison. Je le trouve plutôt agréable, hein, mais
0: pas avec tout le monde.
1: Ouais, mais il y a des voilà, je changerai de gardien tout simplement. Avoir, et c'est pour ça que je pointais Maubleu lors du déplacement à Grenoble et la blessure de l'Arseneur. Je trouvais que c'était un moment clé pour pouvoir changer cette défense stéphanoise. Et voilà. Mais je ne suis pas du tout au courant de oui dire, de ce qu'il a dit.
0: Dernière question, et maintenant, donc, que faut-il faire, que faut-il attendre de cette nouvelle saison de Ligue 2 dont le niveau sera sûrement bien plus relevé, hein. Je rappelle qu'Amiens et Bastia ont été relégués, que Laval s'est sauvé et que Dijon et Sochaux sont promus. Donc il y aura le FC Nantes.
1: T'as Nantes, ouais.
0: Il y aura Montpellier, sûrement qui va jouer à notre rôle. Il y a Reims. Metz qui fait son ascenseur, mais qui sera là effectivement. Des équipes surprises qu'on a pu avoir cette année avec Le Mans qu'on attend absolument pas.
1: Très compliqué, ouais. Donc, non, mais il faut rappeler Bouchoirie.
2: Zéro passe D, zéro but, merci.
1: Ben oui, mais moi avec Bouchoirie, je pense qu'on montait. Là-dessus, c'est des joueurs comme ça qu'il faudrait qu'on vient de citer, qui peuvent casser des lignes. Et il faut vraiment renforcer ce milieu de terrain qui est quand même très important dans un championnat de Ligue 2. Un milieu qui tient le choc et surtout créateur. C'est ce qui nous a manqué, je pense, cette année. Et tu vois, les derniers matchs où nos attaquants ont été sevrés de bons ballons, je pense que ça vient aussi que nos joueurs qui jouaient au milieu n'avaient pas, en fin de compte, cette acuité, cette compétence de d'éliminer un joueur, de faire la différence, de casser des lignes, comme un certain Marocain Bouchoirie qui le faisait, même s'il avait, comme tu dis, pas de passe d'ess, il avait un seul but. Mais franchement, je pense qu'avec un joueur comme lui, on peut faire la différence offensivement.
2: Moi, je pense que le mal est plus profond. Et si on écoute Gazidis, tu sais la phrase dans le Guépard, là, il faut que tout change pour que rien ne change, c'est un peu la doctrine de Gazidis. Si tu l'écoutes, je vais rester et on va changer, on va se remettre en question. En fait, le problème, c'est ça. Mais s'ils sont intelligents, il faut passer à le step supérieur, dans le sens où on veut voir des joueurs arrivés de la stature de Le Cardinal. Vous avez vu comme tout change quand il est sur la pelouse depuis qu'il est là. On veut des joueurs de la stature de Le Cardinal, un par ligne, peut-être un haut gardien, et là on va voir enfin, et puis des, quand je dis des joueurs, c'est aussi dans la tête, des gagneurs, pas des jeunes qui débarquent et qui vont déjà prendre un an et demi pour découvrir la France, la Ligue 2. Non, des joueurs qui savent ce qu'il faut faire, tu vois, avec une mentalité de gagnant, de gagneur. Et ça va tout changer, mais il faudrait qu'ils passent ce step-là. Et ce levier-là, a priori, le financeur est prêt à mettre le pognon qu'il faut. Ben voilà, je pense qu'il faut passer à la vitesse supérieure.
1: Ah oui, mais tu vas à l'encontre de leur politique de data avec.
2: Non, parce que les jeunes, ils peuvent tout à fait se construire, mais à côté de joueurs comme ça. Ouais. On l'a dit tout à l'heure, et c'était une remarque, je me rappelle, Eric, que tu m'avais fait. Kevin Pedro, il a été bon à partir du moment où on l'a mis à côté de Le Cardinal. Et en effet, ça peut être un bon joueur, mais tout seul à côté de joueurs blessés qui sont inconstants, il surnageait pas, il a pas éclaté, il a éclaté quand il y a eu vraiment des bons joueurs à côté de lui, donc ça peut faire ça, mais il faut vraiment une ossature dans l'axe du terrain au poste important, une ossature hyper costaud.
0: Avec ou sans Davitage, Fidi, Stassin?
2: Bah alors là oui, mais le poste d'avant-centre, David Tachvili, je ne me prononcerai pas, mais le poste d'avant-centre est super difficile, hein, et on est bien placé pour le savoir à Saint-Etienne, parce qu'on a tellement galéré pour trouver des joueurs, on a tout essayé, et ben là, on sait ce que l'on a, et c'est difficile de... Après, bien sûr, on ne peut pas garder contre sa volonté, le faire rester attaché à Saint-Etienne, bien sûr, mais c'est très difficile de recruter un bon avant-centre.
0: Sissoko a marqué un but de plus que Stassin en Ligue 2 sur une saison.
1: Ouais, mais non, mais il s'était bien dépatouillé, Romeyer.
0: Mais avec joueur qui a un profil avec Ligue 2, tu vois.
1: Avec un budget qui était limité, il avait récupéré des joueurs comme Sissoko qui avait marqué 12 buts, un but de plus que Stassin, ouais. Exactement. Ouais. Mais bon, c'est comme ça. On va passer une page Haute-Loire, cher auditeur.
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1: Alors, Régional 1 et Régional 2, il y avait dernier match qui concluait ces compétitions. L'USSL se déplaçait à Aurillac et l'USSL a pu faire match nul. 2-2 face aux Cantaliens et l'USSL finit 7e, donc synonyme de il reste dans cette poule de Régional 1. Donc bravo à cette équipe de Dissingeau, Saint-Maurice. La réserve Dupuis l'a emporté dans la Loire à Firminy 1-0. Le Puy est deuxième de ce championnat de R1. Monistrol l'a emporté 2-1 dans le derby face à Blavozy. Donc Monistrol termine 5e et Blavozy 11e. Et puis Espaly, le leader, l'a emporté face à la réserve de Clermont Foot, 3-2. Donc Espaly, largement le leader, qui va rejoindre la Nationale 3, qui va devenir la Nationale 2, c'est ça?
2: Exact.
1: Donc voilà, faut pas s'y tromper, mais voilà, il monte donc en National 2 puisque la Nationale
2: 1 devient la Ligue 3.
1: Voilà, la Nationale devient la Ligue 3. Donc bravo en tout cas aux Espavio tout au long de la saison qui ont dominé largement ce championnat de Régional 1. Régional 2, il y avait Brive Sauveteurs qui l'a emporté 8-3 face au Puy-d'Aumois de Chamalières. Brioude termine bien aussi ce championnat puisqu'il l'a emporté 3-0 à domicile face à Moulins-Yzeure. Et puis dans l'autre poule, la réserve de Blavozy s'est inclinée face à Châtel-Guyon 4-1. Voilà, c'en était donc de ces championnats régionaux. Je me demande si l'équipe de Blavozy, en terminant 11e de R1, elle ne descend pas. Je me demande. À mon avis, ils doivent passer à la trappe, les pauvres, mais quand même, un gros coup de chapeau au club alti-ligérien dans cette poule de R1 qui finissent quand même 1er, 2e, 5e, 7e et 11e pour Blavozy. Bravo à eux. Voilà pour la page alti-ligérienne. Je sais que concernant l'équipe du Puy Foot, il y a déjà des arrivées, je crois, Eric, t'en as. T'as pas vu
0: du tout.
2: Ils ont réussi à conserver le gardien qui a re-signé pour un an, ouais. C'est une bonne nouvelle.
1: Une très bonne nouvelle. Mmh. C'est un très bon gardien.
2: Et c'est rare. Suffisamment rare pour être souligné.
1: C'est un très bon gardien, Carvalho. Donc voilà, et on verra donc cette équipe du Puy en Ligue 3 donc l'année prochaine
0: avec Bastia.
1: Avec Bastia. Et on termine l'émission, il nous reste 5 minutes. Vas-y Eric.
0: Juste durant la pause musicale, je me suis renseigné donc, sur les deux recrues du Puy Foot pour l'instant. Donc, c'est Michael Fati, attaquant de Saint-Brieuc, qui vient compenser le départ de Marvin Adélaïde, qui a signé à Amiens, et un arrière-droit de Boulogne-sur-Mer, Emmanuel Kouassi.
1: Voilà, Kouassi. Exactement. Ok, allez, on enchaîne avec les coups de cœur.
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0: Alors, coup de cœur pour le match des héros auquel j'ai assisté dimanche soir à Geoffroy Guichard. Quel plaisir de revoir ton ancien visage. J'ai eu la chance de passer un moment avec certains à leur hôtel, comme Berich, Debuchy et Ruffier, bien plus décontractés qu'à l'époque, et qui étaient ovationnés par le chaudron. Ce match a servi à soutenir la recherche contre la maladie de Charcot, qui a remporté Georges Beretta. D'ailleurs, ses anciens coéquipiers étaient présents. Pour la petite histoire, même là, la SS s'est inclinée 3-4, malgré un doublé de Brandao et un but de Molo. Le Stéphanois le plus en jambe a été Max Alain Gradel, et le meilleur joueur du match a été Eden Hazard, qui n'a rien perdu de ses qualités techniques. Il est l'un des deux joueurs adverses avec Atem Ben Arfa, que j'ai vu applaudir un jour à sa sortie par le public stéphanois, qui est un public très connaisseur.
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1: Pour moi, coup de cœur pour le Carton Rouge TV, Flavien, qui fait de très belles émissions sur le net, et la dernière sur qui pointe les 7 erreurs de Kilmer. Je vous conseille, cher auditeur, ça dure 45-50 minutes, mais je vous le conseille. Très très bon, très très belle vue sur la saison.
0: Les 7 péchés capitaux.
1: Ouais, les 7 péchés capitaux. Pas de dissolution, c'est tombé aujourd'hui concernant nos deux groupes d'Ultra à Saint-Etienne. J'ai aimé les deux matchs de Gadet Bécou, il m'a fait plaisir. Et côté espagnol, le retour du Deportivo La Corogne, la Galice et la Cantabrie avec les verts et blancs de Santander qui reviennent dans le championnat de l'élite espagnole. Donc bravo à eux. On enchaîne avec les coups de tête. Il nous reste 1 minute 30.
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0: Alors, coup de tête pour cette dernière raclée à Nice, où en 3 déplacements on a pris 14 buts. Pour la non-montée en Ligue 1, quand ça s'appelle la Saint-Etienne et qu'on dispose d'autant de moyens, constitue une faute professionnelle, un échec cuisant de plus pour Kilmer, qui depuis son arrivée a tout raté sportivement. Il va falloir changer pas mal de choses pour que l'équipe puisse enfin être digne de son merveilleux public.
2: De mon côté, Christophe Glaise, on n'en a pas parlé et il était fan du PSG, donc comme il y a eu la victoire pour la deuxième fois, on en parle. Ça fait quand même 2 ans qu'il est détenu pour avoir fait son boulot de journaliste passionné de football chez SoFoot.
1: Et pour moi, les coups de tête, bah, l'arbitrage, ça fait longtemps, mais Buquet a été extraordinaire sur le dernier match à Nice, à tout point de vue, hein, que ce soit pour les Stéphanois, pour les Niçois, c'est catastrophique, on l'a bien vu. Stassin, que j'ai pas aimé, moi, pour moi, il doit la mettre au fond en deuxième mi-temps, c'est évident, avec son pied gauche, il sert jamais de son pied gauche, Stassin, ça c'est pas trop normal. J'ai pas du tout apprécié le match de mardi des Stéphanois, avec un Geoffroy Guichard bondé, je n'apprécie pas du tout les incidents des supporters suite à la victoire de la Champions League, bravo aux Parisiens, mais les incidents, j'ai l'impression qu'il y a une génération, lorsqu'ils font la fête, ce qu'ils veulent c'est tout casser, c'est assez spécial. Et surtout un gros coup de tête sur le bilan catastrophique de Kilmer en 2 ans. Voilà, on se retrouve la saison prochaine en début septembre pour la saison 26-27 des Stéphanois. Bise à l'œil, portez-vous bien et allez les Verts. Ciao, ciao.
0: Bel été, allez les Verts.
2: Allez, bel été à vous. Allez les Verts.
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0: Fred, j'ai bien écouté ce que tu as dit.
1: Ouais.
0: Je suis pas d'accord avec toi.
1: Ah merde.
0: Le MEDEF, c'est super sympa.
2: Je connais pas bien.

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